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2: Tout le monde est là? Ok, super. Voilà, approchez-vous là, venez tous. Everybody,

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3: Avis à tous les terriens, le coronaminus, un tout petit mais très dangereux virus extraterrestre, en provenance de Vénus, s'est posé sur la Terre. Et c'est à nous, petits et grands super-héros du quotidien, de nous défendre pour l'éliminer. Votre mission, si vous l'acceptez, est la suivante.

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3: Salut nos pitchounes, bienvenue dans l'actu de ce mardi. On vous emmène voir Georges, un grand-père qui habite près de Dinard en France et qui a une drôle de passion. On va aller lui rendre visite pour découvrir laquelle. Bonjour Georges, c'est les pitchounes.
4: Salut les pitchounes, bienvenue chez moi. Ah, ça y est, ça sonne. C'est mon moment préféré de la journée.
3: Ah bon, bah pourquoi?
4: Vous allez voir, je vais répondre. Allô? Oui? Oui, c'est bien Georges au téléphone. Oui. Bonjour, Mouygues Télécom. Vous voulez savoir si je veux changer d'opérateur téléphonique?
3: Ah, je vois, c'est un démarcheur, quelqu'un qui appelle sur votre téléphone pour vous vendre ses services, par exemple changer de téléphone ou de forfait.
4: Non, non, vous me dérangez pas du tout, j'adore discuter avec vous.
3: Mais alors, c'est ça la passion de Georges, parler avec des démarcheurs au téléphone?
4: Non, non, non, j'ai tout mon temps, vous inquiétez pas, j'étais en train de me préparer avant d'aller vendre de la drogue.
3: Quoi? Vendre de la drogue? Mais qu'est-ce qu'il raconte?
4: Je vous ai raconté la fois où je me suis fait arrêter par la police, alors que j'étais en train de cambrioler une banque.
3: Enfin, qu'est-ce que c'est que ces histoires, Georges? Qu'est-ce que vous racontez?
4: J'adore les faire tourner en bourrique. Je leur raconte n'importe quoi pendant des heures.
3: Mais pourquoi vous faites ça?
4: Au départ, j'en avais marre d'être tout le temps dérangé au téléphone parce qu'ils voulaient me vendre des trucs. Des téléphones, de l'internet. Ils me rendaient fou. Maintenant, c'est moi qui les rends fous. Et ça marche! Alors, Mouygues Télécom, ça vous dit d'aller piquer des bagnoles avec Papy Georges?
3: Ça, c'est vraiment un drôle de papy qui fait tourner en bourrique les démarcheurs au téléphone. C'est vraiment une actu bizarre, drôle, insolite.
4: Mais c'est 100% vrai!
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5: Vous écoutez Radio Pitchoun, c'est le club de Pitchoun, nous sommes ensemble jusqu'à 9h. Nous allons rejoindre dans un tout petit instant les copains Francis et Valentin. En ce qui concerne Ambre et Tristan, on aura le plaisir de les retrouver pour un nouveau journal des Pitchoun à 8h et à 9h.
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5: 7 heures passées de 2 minutes, soyez les bienvenus, vous écoutez Radio Pitchoun comme chaque matin, vous écoutez le club des Pitchoun avec Valentin, Francis et moi-même, on est ravis de vous accueillir. Comment ça va?
6: Salut!
5: Ça va Valentin?
6: Ça va très bien et toi?
5: Oui, très bien, la soirée s'est bien passée.
6: Très sympathique.
5: Bon, monsieur Francis.
7: Bonjour!
5: Comment ça va Francis?
7: Bon, ça va toujours, hein, tu sais.
5: Bon, je sais que tu te fais un mal à plaisir à attendre de ma douce voix du matin.
7: La chanson!
5: Mais t'entends ma voix, elle est pas terrible quand même ce matin.
7: On est très bien parfois.
5: Mais non, j'ai du mal.
7: On écrit sur les mots.
5: Ah, c'est pas celle-là justement, ça aurait été plus simple. Alors, donc on y va. Alors, c'est quand vous voulez, je vais faire le sommaire sur en musique. Attention.
6: Exactement. Attends.
5: Ah bah voilà. Y a
6: non, mais c'est parce qu'il faut faire les choses bien. Il faut faire les choses bien.
5: Avant donc la fin de cette émission quand même.
6: Exactement.
5: Ce serait pas mal.
6: Non, mais là c'est fait, je suis prêt moi.
5: Ah bon? Are you ready?
6: Oui, 3, 2, 1, c'est parti.

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2: 7h15, Radio Pitchoun, merci d'être avec nous. Vous venez de vous réveiller, étendez-vous. Oh là là, on s'étire. On va préparer son petit chocolat chaud avec un petit croissant ou avec des muesli, j'en sais rien, moi, quoi qu'il arrive. On écoute Radio Pitchoun et on joue tous ensemble au Qui dit quoi de Valentin. Le Qui dit quoi, qu'est-ce quoi donc?
3: Qu'est-ce quoi donc? Ce sont des personnages de dessins animés qui vous parlent, à vous de deviner qui dit
2: quoi.
4: Voilà.
3: Donc, c'est tout.
2: C'est tout. Et pas oui. De gage évidemment à la fin.
3: Mais
2: de
3: non,
2: jeu.
3: Là c'est mardi, on est tranquillou bilou.
2: Alors c'est parti, c'est quand tu veux, hein, t'appuies sur le bouton, c'est
3: alors,
2: toi qui
3: décides. Alors moi je décide que c'est maintenant, tout simplement.
5: On dirait que le vent a changé.
6: Ah, changé, c'est bien.
5: Oui, mais c'est pas facile.
2: On dirait l'âne dans Shrek.
3: Ce n'est pas Shrek.
5: Venir, il me faut faire face à mon passé.
4: C'est le roi lion.
5: Et je l'ai fui depuis si longtemps.
2: Ah oui.
3: Et c'est le roi lion.
5: Tu es devenu fou.
6: Tu oublieras vite.
3: C'est Rafiki. C'est la même voix qu'Eddie Murphy.
2: Oui, ouais.
3: C'est
2: douloureux. Et donc la même voix également que l'âne de Shrek.
3: Exactement.
6: À mon sens, on peut soit le fuir, soit.
2: Voilà, mais oui, mais en même temps, avec la voix, forcément, ça trompe, quoi, hein, vraiment.
3: Et ben, fallait tendre l'oreille, mon ami.
2: Mais je tends les deux. J'ai même mis un casque dessus.
3: Et c'était Rafiki.
2: Et donc c'est un point parce qu'il a pas dit Rafiki. Donc
3: il a qu'un seul point.
2: C'est le roi lion. Bravo, bravo.
3: Bravo, attention, Francis. Deuxième dessin animé, c'est parti.
7: Vous avez vu une vraie licorne vivante? Comment
2: non,
7: elle était?
2: Je joue plus.
7: Vous l'avez câlinée? Elle sentait le caramel? Elle était toute douce.
8: Elle était tellement douce. J'ai cru que j'allais mourir.
2: Quoi? Vice versa?
3: Non.
2: Oh!
7: Ah yes?
2: Yeah! Wow! Qu'est-ce qu'il dit?
9: Excusez-moi.
3: But.
2: Ah, c'est un jour de foot?
9: Eh bien, j'en suis là. Tout va bien?
10: Ouais, ça va. Mais toi...
7: Les licornes sont vraiment vraies. Et je vais en trouver.
2: Ah, je vois. C'est My Little Pony.
9: Désolé. Je me suis laissé emporter. Voilà, j'ai entendu.
3: Ce n'est pas My Little Pony.
9: Bon, bonne journée.
4: Oh, un adulte.
3: Il y a un papa.
2: Et
3: trois filles. Il a trois filles. Et c'est pas son vrai papa.
2: D'accord, alors sont les mignons.
3: Et donc, le nom du dessin animé?
2: Non, moi, je suis méchant. Non, t'as dit moi, c'est moi.
4: On sent Agnès qui parle.
2: Peut-être, mais c'est moi, je suis méchant.
3: Un point pour Guillaume. Agnès, ouais. Un point pour Francis. Fallait être attentif parce qu'il a été dit au bout d'un moment. En tout cas, un point chacun. C'est parti pour le troisième et dernier dessin animé.
2: Ah.
11: Quelqu'un a demandé un miracle? Alors dites... C'est presque ça.
12: Un fantôme.
11: Tiens, toi après, être Mulan, ta rédemption reptilienne s'annonce car je suis envoyé par tes ancêtres pour te guider dans ta mascarade.
13: Écoute bien, si tu veux rester, faut que tu bosses.
11: Entends ma voix, car si l'armée découvre que tu es une fille, la sentence
2: Mulan
11: sera...
2: Mulan. Oui. Et qui parle?
12: Qui êtes-vous?
2: Bah, Mulan.
11: Qui je suis?
2: Ah, c'est Mulan la fille qui a parlé. Hein.
3: Non, moi je veux le nom de lui.
11: Je suis le très puissant, le très.
2: Eh bien, c'est le très bizarre, le très.
11: Destructible.
3: Et j'ai coupé avant.
2: Tu m'as pris pour qui? Je sais pas alors.
4: Oh, j'en ai aucune idée.
3: Bah, c'était Mushu. Le dragon.
2: Je sais pas.
3: Le tout petit dragon qui ressemble plus à un lézard qu'un dragon.
2: Bah, peut-être, mais je sais pas, j'ai le droit de pas savoir quand même.
3: Bah, oui, t'as le droit de pas savoir parce que toi en plus t'as préféré le film et dans le film y'a pas Mushu.
2: Voilà. Alors, c'est pour ça.
3: Et
2: bon,
3: pourtant,
2: c'est quand même un point pour moi.
3: Le dessin animé, c'est le meilleur.
2: C'est un point pour moi, la réponse est ça.
3: Exactement, ce qui nous fait un total de, si je calcule bien, égalité. Vous pouvez vous applaudir.
2: Comment ça, égalité?
3: Bah, un point Roi Lion Francis, un point Momo chez Méchant Toi, un point Agnès Francis et un point Mulan pour toi, ce qui fait 2-2.
2: Ah oui, j'avais pas
3: et
2: compté
3: voilà,
2: ça comme ça, moi, tiens.
3: Égalité.
2: J'avais pas compté ça comme ça. Bon, bah, applaudissements effectivement pour Francis et je m'applaudis également. Et évidemment, d'autres qui dit quoi dès mardi prochain sur l'antenne de Radio Pitchoun. Place à la musique, on se retrouve juste après.
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2: 7h30, soyez les bienvenus les copains sur Radio Pitchoun. Radio Pitchoun que vous pouvez écouter évidemment sur vos enceintes connectées. Que se passe-t-il à 7h30 Francis?
3: À 7h30, c'est le moment de retrouver tous les bons plans dans toute la France avec l'agenda. 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
4: Salut les Pitchouns et bienvenue dans l'agenda des sorties. Aujourd'hui, partez avec moi au musée de Cluny à Paris. Et si vous partiez à la découverte du Moyen-Âge en plein cœur de Paris, le musée de Cluny vous invite à un incroyable voyage à travers près de 2000 ans d'histoire. En famille, petits et grands pourront admirer des objets fascinants, des sculptures et de magnifiques œuvres d'art. Vous découvrirez notamment la célèbre teinture de la Dame à la Licorne, véritable trésor du musée. Le lieu lui-même vaut le détour, avec ses vestiges antiques et son superbe hôtel médiéval. Une visite qui permet aux enfants d'apprendre tout en laissant place à l'imagination et à la curiosité. Au fil des salles, chevaliers, princesses et légendes prennent presque vie sous vos yeux. C'est une belle occasion de partager un moment culturel et ludique en famille. Alors, prêt à remonter le temps et à percer les secrets du Moyen-Âge, direction le musée de Cluny pour une aventure historique que toute la famille n'est pas prête d'oublier. Partons maintenant du côté de Biarritz. Envie de partir à la découverte des merveilles de l'océan en famille. Direction l'aquarium de Biarritz pour une plongée fascinante sans même mettre les pieds dans l'eau. Petits et grands pourront admirer des poissons colorés, des requins, des tortues et bien d'autres animaux marins. Au fil des bassins, vous découvrirez un monde étonnant, rempli de couleurs et de surprises. Les enfants pourront observer les animaux évoluer sous leurs yeux et apprendre tout en s'amusant. Le bassin des phoques promet également un spectacle attendrissant pour toute la famille. Et avec sa situation face à l'océan, la visite se prolonge naturellement par une balade sur le front de mer. Une sortie idéale pour partager un moment ludique, dépaysant et plein de découvertes. Alors, prêt à embarquer pour une aventure au cœur des océans? À Biarritz, l'aquarium vous attend pour une expérience inoubliable en famille. Et enfin, partons à Lyon pour découvrir le musée Lumière. Et si vous partiez en famille à la découverte d'une invention qui a changé le monde? Direction Lyon, au musée Lumière, berceau du cinéma et de l'image animée. C'est ici que les frères Lumière ont imaginé le célèbre cinématographe. Au fil de la visite, petits et grands découvrent leurs inventions et leurs incroyables découvertes. Photos, films, objets et machines permettent de comprendre comment le cinéma est né. Les enfants pourront s'émerveiller devant ces premières images qui ont marqué l'histoire. Installé dans la magnifique villa familiale, le musée offre également un véritable voyage dans le temps. Une sortie culturelle, ludique et pleine de surprises à partager en famille. Alors, prêt à découvrir les secrets des premières images animées? Au musée Lumière, l'histoire du cinéma prend vie sous vos yeux. De plus, dans le cadre du Festival Lumière qui aura lieu du 10 au 18 octobre à Lyon, la séance en famille est Chaplin en ciné-concert. Dimanche 11 octobre à 10h30 à la salle Tony Garnier, accompagnement au piano de Didier Martel. Un programme de 3 courts-métrages de Charlie Chaplin, un monument du cinéma. Vous aurez pour le coup Charlot Boxer, Charlot chef de rayon et Charlot musicien. Et voilà les Pitchouns, vous savez tout de cet agenda des sorties. Retrouvez plus d'informations sur notre site internet tvradiopitchoun.fr. Quant à moi, bien entendu, je vous dis à bientôt.
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2: Pourquoi peut-on voir des étoiles filantes? C'est vrai que tout l'été, vous avez peut-être pu voir, ou que vous soyez d'ailleurs en France, des étoiles filantes et vous vous êtes posé cette question. Eh bien, la réponse, c'est tout de suite avec le professeur Valentino. Il a mis le temps quand même à l'écrire ce texte.
3: Mais pourquoi si?
4: Mais pourquoi ça?
5: Le mais pourquoi?
6: Bonjour, aujourd'hui, intéressons-nous à un phénomène magnifique, les étoiles filantes. La Terre est constamment frappée par des objets venant de l'espace, les fameuses météorites. Or, atteignant notre planète, ces objets, tout simplement des rochers spatiaux, pénètrent dans l'atmosphère à des vitesses vertigineuses, car dans l'espace, rien ne peut les freiner. Mais à ces vitesses, les frottements avec l'air deviennent énormes et le météore se met à chauffer énormément dès lors qu'il rentre dans l'atmosphère. Cet échauffement, qui fait donc brûler et briller le météore dans le ciel, nous donne le beau spectacle des étoiles filantes. La grande majorité de ces météores sont suffisamment petits pour se consumer totalement durant leur passage dans l'atmosphère et n'atteignent jamais le sol. L'étoile filante n'est alors que le dernier soupir du météore. La traînée de l'étoile filante ne vient pas à proprement parler du réchauffement du météore. Lorsque le météore, une poussière en général, entre dans les couches hautes de l'atmosphère, les gaz présents vont brûler, laissant ainsi apparaître une magnifique traînée colorée qu'on peut voir à l'œil nu. Et voilà, tu sais désormais pourquoi il y a des étoiles filantes. À bientôt pour une prochaine question.

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1: Vous écoutez Radio Pitchoun, il est effectivement comme vient de vous le chanter l'ami Francis. Il est 8h, nous allons retrouver dans un instant Ambre et Tristan pour le journal des Pitchouns. N'oubliez pas, durant cette seconde heure ensemble à 8h15 à l'envers, à l'endroit, et l'actu ludique à 8h45. Merci de nous avoir choisis.
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4: Salut nos pitchouns, bienvenue dans l'actu de ce mardi. On vous emmène voir Georges, un grand-père qui habite près de Dinard en France et qui a une drôle de passion. On va aller lui rendre visite pour découvrir laquelle. Bonjour Georges, c'est les pitchouns.
5: Salut les pitchouns, bienvenue chez moi. Ah, ça y est, ça sonne. C'est mon moment préféré de la journée.
4: Ah bon, bah pourquoi?
5: Vous allez voir, je vais répondre. Allô? Oui? Oui, c'est bien Georges au téléphone. Oui. Bonjour, Mouygues Télécom. Vous voulez savoir si je veux changer d'opérateur téléphonique?
4: Ah, je vois, c'est un démarcheur, quelqu'un qui appelle sur votre téléphone pour vous vendre ses services, par exemple changer de téléphone ou de forfait.
5: Non, non, vous me dérangez pas du tout, j'adore discuter avec vous.
4: Mais alors, c'est ça la passion de Georges, parler avec des démarcheurs au téléphone?
5: Non, non, non, j'ai tout mon temps, vous inquiétez pas, j'étais en train de me préparer avant d'aller vendre de la drogue.
4: Quoi? Vendre de la drogue? Mais qu'est-ce qu'il raconte?
5: Je vous ai raconté la fois où je me suis fait arrêter par la police, alors que j'étais en train de cambrioler une banque.
4: Enfin, qu'est-ce que c'est que ces histoires, Georges? Qu'est-ce que vous racontez?
5: J'adore les faire tourner en bourrique. Je leur raconte n'importe quoi pendant des heures.
4: Mais pourquoi vous faites ça?
5: Au départ, j'en avais marre d'être tout le temps dérangé au téléphone parce qu'ils voulaient me vendre des trucs. Des téléphones, de l'internet. Ils me rendaient fou. Maintenant, c'est moi qui les rends fous. Et ça marche. Alors, Mouygues Télécom, ça vous dit d'aller piquer des bagnoles avec Papy Georges?
4: Ça, c'est vraiment un drôle de papy qui fait tourner en bourrique les démarcheurs au téléphone. C'est vraiment une actu bizarre, drôle, insolite.
5: Mais 100% vrai.
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2: Nous passons la matinée ensemble, les copains. Vous écoutez Radio Pitchoun, le club de Pitchoun. Il y a Valentin, il y a Francis et il y a le jeu à l'envers, à l'endroit. Le principe de ce jeu est simple. Je vais extraire de la playlist Pitchoun trois titres. Ces trois titres, eh bien, je vais les, je vais les couper, hein, comme on dit. Et puis, je vais les mettre à l'envers. À vous de les mettre à l'endroit et donc à trouver les originaux. Surtout, à vous d'être plus rapide que Valentin. Et que Francis, vous jouez évidemment derrière votre poste de radio avec papa, avec maman, avec le grand frère ou encore avec la grande sœur. Ici dans le studio, est-ce que Francis et Valentin sont prêts?
3: Tout à fait, pour moi.
4: Et Francis? Pour moi aussi.
2: Alors attention, 3, 2, 1, premier extrait.
3: C'est Soprano? Mais j'ai plus le nom de la chanson.
2: Moi je dirais que ce sont les Gremlins. Gne gne gne gne gne. C'est pas le titre de la chanson, enfin je crois pas. Hein. Petit. Oui, Francis, c'est bien. Alors?
4: J'ai plus le nom de la chanson. Dingue! Je pense que c'est ça.
2: Stop. Là, il me faut donc une réponse que je puisse valider.
4: Dingue
2: pour toi, Francis. Soprano pour Valentin. Attention, les enfants, vous avez joué avec évidemment Soprano et Dingue. Oui, vous aussi. Ah bah alors, voyons là, ou plutôt

0: Exactement, un point pour Francis et un point pour Valentin. Attention, ce n'est pas fini. Les copains, écoutez bien, voici le deuxième extrait.
1: Dance Monkey, Tones and I.
0: Alors, Valentin a validé en tout cas Dance Monkey, Tones and I. Tu crois qu'il a raison, Francis? Alors, on écoute la réponse. Pas d'autres propositions, on est d'accord. Hein? Alors, non, pas de proposition, effectivement, et c'est une très très bonne réponse de Valentin qui marque 2 points supplémentaires, 3 points au total pour l'instant. Et 1 point pour Francis. Francis, c'est pas perdu. Car il reste un troisième extrait et donc 2 points supplémentaires à remporter. On est d'accord, Francis, tu es prêt?
2: Oui.
0: Tends bien l'oreille et sois rapide parce que ça se joue maintenant. Attention. Bah oui, mais écoute, concentre-toi un peu. Mais concentre-toi. Tu veux faire un bisou magique?
2: Non, c'est bon.
0: Je vais te faire un bisou magique.
2: Non, c'est bon.
0: Alors on y va.
2: Vas-y, Martin.

0: Priscilla Betty. Merci Francis.
1: Attends. Donc mission Kim Possible pour Francis et Priscilla Betty. Pour Valentin. Est-ce que déjà c'est la bonne réponse? On l'écoute? On écoute l'extrait, en tout cas la réponse. Le résultat, c'est tout de suite.

0: Et du coup, grand grand indice donné de la part de Francis Valentin, qui a trouvé donc l'artiste Priscilla Betty et qui permet donc à Valentin d'un point de remporter la manche, évidemment.
1: Incroyable.
0: Stones and I, Dance Monkey, 2 points. Tu avais mis soit soprano, soit dingue, je sais plus, dingue toi. Je sais
1: non, plus. J'ai eu soprano, moi.
0: Bah, soprano, donc 3 points. Priscilla
2: c'est
0: Betty.
2: C'est moins pour le dernier, non ?
0: 4 points, oui. 4 points, autrement c'était une égalité. Bah oui, mais oui, mais écoute, je t'ai dit, il faut être rapide. En plus, avec Valentin, il faut être très très rapide. Allez, Priscilla Betty, Mission Impossible, c'est tout de suite sur Radio Pitchoun.

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2: Que vous habitiez Paris, Lille, Lyon ou encore Marseille, tout savoir sur ce qui se passe près de chez vous, tendez bien l'oreille, ça tombe plutôt bien, car à 8h30, c'est l'heure de retrouver l'agenda.
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4: Salut les Pitchouns et bienvenue dans l'agenda des sorties. Aujourd'hui, partez avec moi au musée de Cluny à Paris. Et si vous partiez à la découverte du Moyen-Âge en plein cœur de Paris, le musée de Cluny vous invite à un incroyable voyage à travers près de 2000 ans d'histoire. En famille, petits et grands pourront admirer des objets fascinants, des sculptures et de magnifiques œuvres d'art. Vous découvrirez notamment la célèbre teinture de la Dame à la Licorne, véritable trésor du musée. Le lieu lui-même vaut le détour, avec ses vestiges antiques et son superbe hôtel médiéval. Une visite qui permet aux enfants d'apprendre tout en laissant place à l'imagination et à la curiosité. Au fil des salles, chevaliers, princesses et légendes prennent presque vie sous vos yeux. C'est une belle occasion de partager un moment culturel et ludique en famille. Alors, prêt à remonter le temps et à percer les secrets du Moyen-Âge ? Direction le musée de Cluny pour une aventure historique que toute la famille n'est pas prête d'oublier. Partons maintenant du côté de Biarritz. Envie de partir à la découverte des merveilles de l'océan en famille. Direction

0: Alors, prêt à embarquer pour une aventure au cœur des océans ? À Biarritz, l'aquarium vous attend pour une expérience inoubliable en famille. Et enfin, partons à Lyon pour découvrir le musée Lumière. Et si vous partiez en famille à la découverte d'une invention qui a changé le monde ? Direction Lyon, au musée Lumière, berceau du cinéma et de l'image animée. C'est ici que les frères Lumière ont imaginé le célèbre cinématographe. Au fil de la visite, petits et grands découvrent leurs inventions et leurs incroyables découvertes. Photos, films, objets et machines permettent de comprendre comment le cinéma est né. Les enfants pourront s'émerveiller devant ces premières images qui ont marqué l'histoire. Installé dans la magnifique villa familiale, le musée offre également un véritable voyage dans le temps. Une sortie culturelle, ludique et pleine de surprises à partager en famille. Alors, prêt à découvrir les secrets des premières images animées ? Au musée Lumière, l'histoire du cinéma prend vie sous vos yeux. De plus, dans le cadre du Festival Lumière, qui aura lieu du 10 au 18 octobre à Lyon, la séance en famille est Chaplin en ciné-concert. Dimanche 11 octobre à 10h30 à la salle Tony Garnier, accompagnement au piano de Didier Martel. Un programme de 3 courts-métrages de Charlie Chaplin, un monument du cinéma. Vous aurez pour le coup Charlot boxeur, Charlot chef de rayon et Charlot musicien. Et voilà les pitchouns, vous savez tout de cet agenda des sorties. Retrouvez plus d'informations sur notre site internet tvradiopitchoun.fr. Quant à moi, bien entendu, je vous dis à bientôt.
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2: Quelle est l'actualité en matière de jeux ludiques? Alors quand on parle de jeux ludiques, il n'y a pas que des jeux, hein. Il n'y a pas que des jeux plateaux, il n'y a pas que des jeux vidéo, il y a également tout ce qui a rapport avec par exemple livres.
3: Livres, l'univers créatif, le do it yourself, tout ça.
2: En tout cas, quoi qu'il arrive, pour tout savoir sur l'actu ludique, tendez bien l'oreille.
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4: Salut les Pitchouns et bienvenue dans cette nouvelle actu ludique. Aujourd'hui, nous allons parler de Tip Toy, livre interactif. Je découvre les dinosaures. Découvrez donc les dinosaures avec ce coffret complet Tip Toy. Ce coffret Tip Toy contient un lecteur interactif et ergonomique ainsi qu'un livre de 16 pages sur les dinosaures. Il est idéal pour les enfants dès 4 ans qui sont déjà passionnés de dinosaures et d'aventures. Ce livre interactif saura répondre à la curiosité et aux nombreuses questions que se posent votre enfant sur ces animaux si particuliers. Découverte garantie, parfait pour démarrer ou compléter sa collection Tip Toy. Ce livre contient plus de 1000 sons, informations, histoires et chansons permettant à votre enfant de devenir un parfait paléontologue. Véritable livre évolutif, différentes thématiques de livres interactifs existent pour permettre à votre enfant de compléter sa collection et d'apprendre de plus en plus de choses sur des thématiques qui le passionnent telles que les chevaliers, les pompiers, les bébés animaux, l'anglais et tellement d'autres choses. Il existe une large collection de livres, jeux et globes, tous compatibles avec ce même lecteur Tip Toy. C'était l'actu ludique du jour et moi je vous dis à bientôt.
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2: Merci Francis de nous avoir donné l'horaire. Merci à vous les copains de nous avoir accompagnés toute la matinée. Merci à Valentin d'avoir participé également à cette émission. On vous retrouvera évidemment dès demain matin à partir de 7h avec au sommaire de l'émission de demain les copains, le fameux Tonkara. Et nous allons chanter sur Jennifer. Vous allez devoir réécrire à votre sauce, avec vos paroles, la chanson de Jennifer au soleil. Pour ce faire, n'hésitez pas à apprendre de quoi écrire, évidemment, et à vous faire aider par papa et par maman. Et surtout, vous faites enregistrer par papa et par maman, puisque si vous nous envoyez votre chanson et que vous êtes tiré au sort, eh bien, non seulement vous serez diffusé sur l'antenne de Radio Pichou, mais en plus, vous repartirez avec des cadeaux plein les bras. Rendez-vous pris, le Tonkara, demain à 7h15. On fera un point sur les moutons. Demain. Alors pas dans la... Ouais, rien à voir avec raconte-moi les animaux. Non, non, pourquoi faut-il tondre les moutons? C'est de la question qu'on a posée évidemment à Valentin et on aura la réponse dans le mais pourquoi. Et à 8h45, nous jouerons au blind test à 8h15. Et enfin, nous ferons un point sur les sorties ciné de la semaine, que ce soit dans vos salles obscures ou derrière votre poste de télévision, évidemment, en matière de plateforme pour les films. Ah, hein, genre Netflix, Prime, Amazon Prime et
3: Disney Plus.
2: Voilà, voilà en gros le sommaire de demain. Soyez présents. Pour l'heure, on va laisser notre place toute chaude à Ambre et Tristan. C'est l'heure du journal des Pitchounes.
3: Salut. À demain.
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5: Salut nos pitchounes, bienvenue dans l'actu de ce mardi. On vous emmène voir Georges, un grand-père qui habite près de Dinard en France et qui a une drôle de passion. On va aller lui rendre visite pour découvrir laquelle. Bonjour Georges, c'est les pitchounes.
6: Salut les pitchounes, bienvenue chez moi. Ah, ça y est, ça sonne. C'est mon moment préféré de la journée.
5: Ah bon, bah pourquoi?
6: Vous allez voir, je vais répondre. Allô? Oui? Oui, c'est bien Georges au téléphone. Oui. Bonjour, Mouygues Télécom. Vous voulez savoir si je veux changer d'opérateur téléphonique?
5: Ah, je vois, c'est un démarcheur, quelqu'un qui appelle sur votre téléphone pour vous vendre ses services, par exemple changer de téléphone ou de forfait.
6: Non, non, vous me dérangez pas du tout, j'adore discuter avec vous.
5: Mais alors, c'est ça la passion de Georges, parler avec des démarcheurs au téléphone?
6: Non, non, non, j'ai tout mon temps, vous inquiétez pas, j'étais en train de me préparer avant d'aller vendre de la drogue.
5: Quoi? Vendre de la drogue? Mais qu'est-ce qu'il raconte?
6: Je vous ai raconté la fois où je me suis fait arrêter par la police, alors que j'étais en train de cambrioler une banque.
5: Enfin, qu'est-ce que c'est que ces histoires, Georges? Qu'est-ce que vous racontez?
6: J'adore les faire tourner en bourrique. Je leur raconte n'importe quoi pendant des heures.
5: Mais pourquoi vous faites ça?
6: Au départ, j'en avais marre d'être tout le temps dérangé au téléphone parce qu'ils voulaient me vendre des trucs. Des téléphones, de l'internet. Ils me rendaient fou. Maintenant, c'est moi qui les rends fous. Et ça marche. Alors, Mouygues Télécom, ça vous dit d'aller piquer des bagnoles avec Papy Georges?
5: Ça, c'est vraiment un drôle de papy qui fait tourner en bourrique les démarcheurs au téléphone. C'est vraiment une actu bizarre, drôle, insolite.
6: Mais 100% vrai.
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1: Salut les Pitchouns et bienvenue dans cette nouvelle positive attitude. Aujourd'hui, nous allons parler d'un antidote contre un poison très dangereux, la ricine. Une entreprise de Lyon a créé le premier antidote contre la ricine. La ricine est un poison très dangereux que l'on trouve dans certaines plantes. Elle peut rendre les personnes très malades. Pour se protéger contre ce poison, des scientifiques ont fabriqué un médicament spécial qui aide le corps à se défendre. Ce médicament a été autorisé en janvier par les autorités sanitaires et plusieurs pays européens vont alors pouvoir le commander. C'est une grande découverte française qui pourrait aider à mieux protéger les personnes contre ce poison. C'était la positive attitude du jour et moi je vous dis à bientôt.
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0: Guillaume ? Guillaume ?
1: Oui ?
0: Est-ce que tu pourrais me raconter une histoire ?
1: D'accord, mais pas n'importe quelle histoire. Je vais te raconter les animaux. Bonjour. Écoute, ferme les yeux. Imagine-toi voler avec les cigognes.
2: Pourquoi dit-on que la cigogne apporte les bébés ?
1: La cigogne, de par son physique, a été actrice de nombreuses légendes souvent associées à la fertilité. Vénérée dans les pays du Maghreb et en Chine, la légende de la porteuse du bébé a pris naissance en Basse-Allemagne au milieu du 19e siècle. Cette légende disait ceci, je cite, « Ainsi, en France, sous la cathédrale de Strasbourg, il y avait autrefois un lac. C'est là que barbotaient et s'amusaient les âmes des enfants qui attendaient de venir au monde. Sur ce lac vivait également un gnome qui passait son temps à naviguer dans une barque argentée. À l'aide d'un filet d'or, il attrapait délicatement les âmes des bébés. Il les donnait ensuite à la cigogne et celle-ci n'avait plus qu'à les déposer dans leur berceau. » Fin de citation.
2: Comment dort la cigogne ?
1: Elle dort debout. Ses longues pattes lui servent de perchoir. Elle va replier une patte sous son ventre et bloquer sous son autre patte à la verticale.
2: Que mange-t-elle ?
1: La cigogne mange une grande diversité de nourriture. Insectes, poissons, petits mammifères, amphibiens et crustacés se font harponner par le long bec pointu de la cigogne. Elle chasse uniquement à la vue.
2: Les cigognes sont-elles toutes noires et blanches ?
1: Il est vrai que nous avons l'habitude de penser à une cigogne blanche aux ailes noires et au bec et pattes rouge saumon. Le terme cigogne est un terme assez large. En réalité, il existe 17

0: apparaîtra par la suite. Les pattes et le bec pourraient être roses, mais non, ils sont noirs. Ce n'est qu'en grandissant que la couleur rose saumon va apparaître. À 45 jours, les cigognos arrivent à s'élever un peu du nid en se musclant. C'est vers l'âge de 2 mois qu'ils pourront prendre leur premier envol.
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5: Les animaux de compagnie, ces petits amis qui nous aiment et qui font partie de notre quotidien. Qu'on ait un animal à la maison ou pas, tout le monde sait que les chiens et les chats ne s'entendent pas toujours. Intéressons-nous donc au pourquoi les chats et les chiens ne s'entendent pas. Pour bien comprendre pourquoi les chats et les chiens ne s'entendent pas, il faut s'intéresser à leur comportement et à leur façon de s'exprimer. Lorsqu'un chien est content et qu'il manifeste une envie de jouer, il va remuer la queue. Cependant, pour le chat, ce n'est pas du tout la même chose, c'est le signe de la colère. Prenons un autre exemple, lorsque le chat met ses oreilles en arrière, ce n'est pas bon signe, car cela signifie qu'il va bientôt attaquer, alors que le chien fait cela pour manifester de la gentillesse. Ainsi, les chats et les chiens n'ont pas du tout le même mode de communication. Les spécialistes justifient aussi les rapports difficiles entre ces deux animaux par le fait que le chien est considéré par le chat comme un prédateur. Les conflits entre ces animaux sont également liés à la notion de territoire. Le chat est plus attaché à son territoire, plus exclusif que le chien. Le plus difficile est de faire accepter la présence d'un chien à un chat qui était là le premier. Mais si vous vous posez la question, ne vous inquiétez pas, la cohabitation n'est pas du tout impossible. Lorsque les deux animaux sont petits, ils vont plus facilement apprendre à se connaître et à s'apprivoiser qu'une fois arrivés à l'âge adulte. Comme pour les humains, tout dépend également de l'affinité que les deux animaux peuvent entretenir. Et voilà, tu sais désormais pourquoi les chiens et les chats ne s'entendent pas. Je te dis à bientôt pour une prochaine question.
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0: Salut les Pitchouns et bienvenue dans cette nouvelle actu ludique. Aujourd'hui, nous allons parler de Tip Toy, livre interactif. Je découvre les dinosaures. Découvrez donc les dinosaures avec ce coffret complet Tip Toy. Ce coffret Tip Toy contient un lecteur interactif et ergonomique ainsi qu'un livre de 16 pages sur les dinosaures. Il est idéal pour les enfants dès 4 ans qui sont déjà passionnés de dinosaures et d'aventures. Ce livre interactif saura répondre à la curiosité et aux nombreuses questions que se posent votre enfant sur ces animaux si particuliers. Découverte garantie, parfait pour démarrer ou compléter sa collection Tip Toy. Ce livre contient plus de 1000 sons, informations, histoires et chansons permettant à votre enfant de devenir un parfait paléontologue. Véritable livre évolutif, différentes thématiques de livres interactifs existent pour permettre à votre enfant de compléter sa collection et d'apprendre de plus en plus de choses sur des thématiques qui le passionnent telles que les chevaliers, les pompiers, les bébés animaux, l'anglais et tellement d'autres choses. Il existe une large collection de livres, jeux et globes, tous compatibles avec ce même lecteur Tip Toy. C'était l'actu ludique du jour et moi je vous dis à bientôt.
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2: Salut les Pitchouns et bienvenue dans cette nouvelle Actu Ciné. Aujourd'hui, nous allons parler d'un amour d'épouvantail. Un programme champêtre qui anime la ferme de mille et une aventures. D'après l'album illustré de Julia Donaldson et Alec Scheffler, Betty Delorge et Harry Fortepaille, deux épouvantails très amoureux, rêvent d'un mariage inoubliable. Tout semble prêt pour le grand jour, jusqu'à ce que Harry parte chercher une dernière chose indispensable à la célébration, des fleurs roses. Pendant son absence, Reginald Dufoin, un épouvantail malin et un petit peu trop sûr de lui, arrive avec des idées qui pourraient alors bien gâcher la fête. C'est en salle depuis le 23 septembre, alors je vous laisse maintenant avec la bande-annonce et moi je vous dis à bientôt.
3: Betty Delorge et Harry Fortepaille étaient des épouvantails. Chaque jour, vaille que vaille, ils épouvantaient les corbeaux et leur livraient bataille.
4: Betty, ma chérie, me veux-tu pour mari?
5: Il faut faire une liste.
4: Notons au crayon ce qu'il faut pour ce jour d'exception.
5: Suis-moi. Enfin, où est passé Harry? Où est l'épouvantail que je dois prendre pour mari?
6: Mon nom est Reginald Dufoin. Je suis fringant. Je suis audacieux. Oublie donc ce Harry. Je parie que c'est un idiot.
5: C'est l'épouvantail que je veux pour mari.
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1: Salut les Pitchouns et bienvenue dans l'agenda des sorties. Aujourd'hui, partez avec moi au musée de Cluny à Paris. Et si vous partiez à la découverte du Moyen-Âge en plein cœur de Paris, le musée de Cluny

0: Cluny pour une aventure historique que toute la famille n'est pas prête d'oublier. Partons maintenant du côté de Biarritz. Envie de partir à la découverte des merveilles de l'océan en famille. Direction l'aquarium de Biarritz pour une plongée fascinante sans même mettre les pieds dans l'eau. Petits et grands pourront admirer des poissons colorés, des requins, des tortues et bien d'autres animaux marins. Au fil des bassins, vous découvrirez un monde étonnant, rempli de couleurs et de surprises. Les enfants pourront observer les animaux évoluer sous leurs yeux et apprendre tout en s'amusant. Le bassin des phoques promet également un spectacle attendrissant pour toute la famille. Et avec sa situation face à l'océan, la visite se prolonge naturellement par une balade sur le front de mer. Une sortie idéale pour partager un moment ludique, dépaysant et plein de découvertes. Alors, prêt à embarquer pour une aventure au cœur des océans ? À Biarritz, l'aquarium vous attend pour une expérience inoubliable en famille. Et enfin, partons à Lyon pour découvrir le musée Lumière. Et si vous partiez en famille à la découverte d'une invention qui a changé le monde ? Direction Lyon, au musée Lumière, berceau du cinéma et de l'image animée. C'est ici que les frères Lumière ont imaginé le célèbre cinématographe. Au fil de la visite, petits et grands découvrent leurs inventions et leurs incroyables découvertes. Photos, films, objets et machines permettent de comprendre comment le cinéma est né. Les enfants pourront s'émerveiller devant ces premières images qui ont marqué l'histoire. Installé dans la magnifique villa familiale, le musée offre également un véritable voyage dans le temps. Une sortie culturelle, ludique et pleine de surprises à partager en famille. Alors, prêt à découvrir les secrets des premières images animées au musée Lumière, l'histoire du cinéma prend vie sous vos yeux. De plus, dans le cadre du Festival Lumière qui aura lieu du 10 au 18 octobre à Lyon, la séance en famille est Chaplin en ciné-concert. Dimanche 11 octobre à 10h30 à la salle Tony Garnier, accompagnement au piano de Didier Martel. Un programme de 3 courts-métrages de Charlie Chaplin, un monument du cinéma. Vous aurez pour le coup Charlot boxeur, Charlot chef de rayon et Charlot musicien. Et voilà les pitchouns, vous savez tout de cet agenda des sorties. Retrouvez plus d'informations sur notre site internet tvradiopitchoun.fr. Quant à moi, bien entendu, je vous dis à bientôt.
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2: Salut tout le monde, ici Aldebert sur Radio Pitchoun.
3: Avis à tous les terriens, le coronaminus, un tout petit mais très dangereux virus extraterrestre, en provenance de Vénus, s'est posé sur la Terre. Et c'est à nous, petits et grands super-héros du quotidien, de nous défendre pour l'éliminer. Votre mission, si vous l'acceptez, est la suivante.

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1: Salut les Pitchouns et bienvenue dans cette nouvelle positive attitude. Aujourd'hui, nous allons parler d'un antidote contre un poison très dangereux, la ricine. Une entreprise de Lyon a créé le premier antidote contre la ricine. La ricine est un poison très dangereux que l'on trouve dans certaines plantes. Elle peut rendre les personnes très malades. Pour se protéger contre ce poison, des scientifiques ont fabriqué un médicament spécial qui aide le corps à se défendre. Ce médicament a été autorisé en janvier par les autorités sanitaires et plusieurs pays européens vont alors pouvoir le commander. C'est une grande découverte française qui pourrait aider à mieux protéger les personnes contre ce poison. C'était la positive attitude du jour et moi je vous dis à bientôt.
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3: Salut nos pitchounes, bienvenue dans la queue de ce mardi. On vous emmène voir Georges, un grand-père qui habite près de Dinard en France et qui a une drôle de passion. On va aller lui rendre visite pour découvrir laquelle. Bonjour Georges, c'est les pitchounes.
4: Salut les pitchounes, bienvenue chez moi. Ah, ça y est, ça sonne. C'est mon moment préféré de la journée.
3: Ah bon, bah pourquoi?
4: Vous allez voir, je vais répondre. Allô? Oui? Oui, c'est bien Georges au téléphone. Oui. Bonjour, Mouic Télécom. Vous voulez savoir si je veux changer d'opérateur téléphonique?
3: Ah, je vois, c'est un démarcheur, quelqu'un qui appelle sur votre téléphone pour vous vendre ses services, par exemple changer de téléphone ou de forfait.
4: Non, non, vous me dérangez pas du tout, j'adore discuter avec vous.
3: Mais alors, c'est ça la passion de Georges, parler avec des démarcheurs au téléphone?
4: Non, non, non, j'ai tout mon temps, vous inquiétez pas, j'étais en train de me préparer avant d'aller vendre de la drogue.
3: Quoi? Vendre de la drogue? Mais qu'est-ce qu'il raconte?
4: Je vous ai raconté la fois où je me suis fait arrêter par la police, alors que j'étais en train de cambrioler une banque.
3: Enfin, qu'est-ce que c'est que ces histoires, Georges? Qu'est-ce que vous racontez?
4: J'adore les faire tourner en bourrique. Je leur raconte n'importe quoi pendant des heures.
3: Mais pourquoi vous faites ça?
4: Au départ, j'en avais marre d'être tout le temps dérangé au téléphone parce qu'ils voulaient me vendre des trucs. Des téléphones, de l'internet. Ils me rendaient fou. Maintenant, c'est moi qui les rends fous. Et ça marche! Alors, Mouic Télécom, ça vous dit d'aller piquer des bagnoles avec Papy Georges?
3: Ça, c'est vraiment un drôle de papy qui fait tourner en bourrique les démarcheurs au téléphone. C'est vraiment une actu bizarre, drôle, insolite.
4: Mais sans vrai!
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2: Salut les Pitchouns et bienvenue dans cette nouvelle Actu Ciné. Aujourd'hui, nous allons parler d'un amour d'épouvantail. Un programme champêtre qui anime la ferme de mille et une aventures. D'après l'album illustré de Julia Donaldson et Alec Scheffler, Betty Delorge et Harry Fortepaille, deux épouvantails très amoureux, rêvent d'un mariage inoubliable. Tout semble prêt pour le grand jour, jusqu'à ce que Harry parte chercher une dernière chose indispensable à la célébration, des fleurs roses. Pendant son absence, Reginald Dufoin, un épouvantail malin et un petit peu trop sûr de lui, arrive avec des idées qui pourraient alors bien gâcher la fête. C'est en salle depuis le 23 septembre, alors je vous laisse maintenant avec la bande-annonce et moi je vous dis à bientôt.
3: Betty Delorge et Harry Fortepaille étaient des épouvantails. Chaque jour, vaille que vaille, ils épouvantaient les corbeaux et leur livraient bataille.
4: Betty, ma chérie, me veux-tu pour mari?
5: Il faut faire une liste.
4: Notons au crayon ce qu'il faut pour ce jour d'exception.
5: Suis-moi. Enfin, où est passé Harry? Où est l'épouvantail que je dois prendre pour mari?
6: Mon nom est Reginald Dufoin. Je suis fringant. Je suis audacieux. Oublie donc ce Harry, je parie que c'est un idiot.
5: C'est l'épouvantail que je veux pour Marie.
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5: Les animaux.

0: fait cela pour manifester de la gentillesse. Ainsi, les chats et les chiens n'ont pas du tout le même mode de communication. Les spécialistes justifient aussi les rapports difficiles entre ces deux animaux par le fait que le chien est considéré par le chat comme un prédateur. Les conflits entre ces animaux sont également liés à la notion de territoire. Le chat est plus attaché à son territoire, plus exclusif que le chien. Le plus difficile est de faire accepter la présence d'un chien à un chat qui était là le premier. Mais si vous vous posez la question, ne vous inquiétez pas, la cohabitation n'est pas du tout impossible. Lorsque les deux animaux sont petits, ils vont plus facilement apprendre à se connaître et à s'apprivoiser qu'une fois arrivés à l'âge adulte. Comme pour les humains, tout dépend également de l'affinité que les deux animaux peuvent entretenir. Et voilà, tu sais désormais pourquoi les chiens et les chats ne s'entendent pas. Je te dis à bientôt pour une prochaine question.
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1: Salut les Pitchouns et bienvenue dans cette nouvelle positive attitude. Aujourd'hui, nous allons parler d'un antidote contre un poison très dangereux, la ricine. Une entreprise de Lyon a créé le premier antidote contre la ricine. La ricine est un poison très dangereux que l'on trouve dans certaines plantes. Elle peut rendre les personnes très malades. Pour se protéger contre ce poison, des scientifiques ont fabriqué un médicament spécial qui aide le corps à se défendre. Ce médicament a été autorisé en janvier par les autorités sanitaires et plusieurs pays européens vont alors pouvoir le commander. C'est une grande découverte française qui pourrait aider à mieux protéger les personnes contre ce poison. C'était la positive attitude du jour et moi je vous dis à bientôt.
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3: Salut nos pitchounes, bienvenue dans la queue de ce mardi. On vous emmène voir Georges, un grand-père qui habite près de Dinard en France et qui a une drôle de passion. On va aller lui rendre visite pour découvrir laquelle. Bonjour Georges, c'est les pitchounes.
4: Salut les pitchounes, bienvenue chez moi. Ah, ça y est, ça sonne. C'est mon moment préféré de la journée.
3: Ah bon, bah pourquoi?
4: Vous allez voir, je vais répondre. Allô? Oui? Oui, c'est bien Georges au téléphone. Oui. Bonjour, Mouygues Télécom. Vous voulez savoir si je veux changer d'opérateur téléphonique?
3: Ah, je vois, c'est un démarcheur, quelqu'un qui appelle sur votre téléphone pour vous vendre ses services, par exemple changer de téléphone ou de forfait.
4: Non, non, vous me dérangez pas du tout, j'adore discuter avec vous.
3: Mais alors, c'est ça la passion de Georges, parler avec des démarcheurs au téléphone?
4: Non, non, non, j'ai tout mon temps, vous inquiétez pas, j'étais en train de me préparer avant d'aller vendre de la drogue.
3: Quoi? Vendre de la drogue? Mais qu'est-ce qu'il raconte?
4: Je vous ai raconté la fois où je me suis fait arrêter par la police, alors que j'étais en train de cambrioler une banque.
3: Mais enfin, qu'est-ce que c'est que ces histoires, Georges? Qu'est-ce que vous racontez?
4: J'adore les faire tourner en bourrique. Je leur raconte n'importe quoi pendant des heures.
3: Mais pourquoi vous faites ça?
4: Au départ, j'en avais marre d'être tout le temps dérangé au téléphone parce qu'ils voulaient me vendre des trucs. Des téléphones, de l'internet. Ils me rendaient fou. Maintenant, c'est moi qui les rends fous. Et ça marche! Alors, Mouygues Télécom, ça vous dit d'aller piquer des bagnoles avec Papy Georges?
3: Ça, c'est vraiment un drôle de papy qui fait tourner en bourrique les démarcheurs au téléphone. C'est vraiment une actu bizarre, drôle, insolite.
4: Mais sans vrai.
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0: tu as de la fièvre.
1: On ne peut continuer ainsi. 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Allons, fais-toi une raison.
2: D'accord.
1: J'ai un gros rhume.
3: Je suis désolée, Anna. J'aurais voulu t'offrir un anniversaire inoubliable. Mais c'est raté, encore une fois.
0: Non, c'était une belle surprise. Allez, viens te réchauffer.

0: faire retentir la corde de brume.
1: Non.
0: Adieu.
2: Tu m'offres le plus beau cadeau d'anniversaire.
3: Lequel ?
2: Tu me laisses prendre soin de toi.

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3: Salut nos pitchounes, bienvenue dans l'actu de ce mardi. On vous emmène voir Georges, un grand-père qui habite près de Dinard en France et qui a une drôle de passion. On va aller lui rendre visite pour découvrir laquelle. Bonjour Georges, c'est les pitchounes.
4: Salut les pitchounes, bienvenue chez moi. Ah, ça y est, ça sonne. C'est mon moment préféré de la journée.
3: Ah bon, bah pourquoi?
4: Vous allez voir, je vais répondre. Allô? Oui? Oui, c'est bien Georges au téléphone. Oui. Bonjour, Mouygues Télécom. Vous voulez savoir si je veux changer d'opérateur téléphonique?
3: Ah, je vois, c'est un démarcheur, quelqu'un qui appelle sur votre téléphone pour vous vendre ses services, par exemple changer de téléphone ou de forfait.
4: Non, non, vous me dérangez pas du tout, j'adore discuter avec vous.
3: Mais alors, c'est ça la passion de Georges, parler avec des démarcheurs au téléphone?
4: Non, non, non, j'ai tout mon temps, vous inquiétez pas, j'étais en train de me préparer avant d'aller vendre de la drogue.
3: Quoi? Vendre de la drogue? Mais qu'est-ce qu'il raconte?
4: Je vous ai raconté la fois où je me suis fait arrêter par la police, alors que j'étais en train de cambrioler une banque.
3: Enfin, qu'est-ce que c'est que ces histoires, Georges? Qu'est-ce que vous racontez?
4: J'adore les faire tourner en bourrique. Je leur raconte n'importe quoi pendant des heures.
3: Mais pourquoi vous faites ça?
4: Au départ, j'en avais marre d'être tout le temps dérangé au téléphone parce qu'ils voulaient me vendre des trucs. Des téléphones, de l'internet. Ils me rendaient fou. Maintenant, c'est moi qui les rends fous. Et ça marche! Alors, Mouygues Télécom, ça vous dit d'aller piquer des bagnoles avec Papy Georges?
3: Ça, c'est vraiment un drôle de papy qui fait tourner en bourrique les démarcheurs au téléphone. C'est vraiment une actu bizarre, drôle, insolite.
4: Mais 100% vrai!
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0: dans un pays lointain vivaient un roi et une reine. Ils avaient pour enfants 12 garçons, 12 frères. Or, la reine annonça à son mari qu'elle attendait un 13e enfant. Le roi, qui était de caractère bizarre, proclama à qui voulait l'entendre qu'il souhaitait avoir une fille comme seule héritière du royaume et que justement, si le nouveau-né était une fille, les 12 garçons devraient mourir afin de laisser le trône à leur sœur. La pauvre reine fut épouvantée par cette terrible nouvelle. Le plus jeune des fils lui demanda pourquoi elle était si triste. Alors sa mère le mit au courant de la cruelle décision du roi.
1: « Ne pleurez pas, ma mère. Mes frères et moi, nous saurons bien nous tirer de ce mauvais pas. »
0: Elle lui répondit.
2: « Partez tous vous cacher dans la forêt. Que l'un de vous monte dans un arbre et surveille le donjon du château. Si j'accouche d'un garçon, je ferai hisser un drapeau blanc et vous pourrez revenir. Si le drapeau est rouge, c'est qu'une fille sera venue au monde. Dans ce cas, fuyez le plus loin possible et disparaissez pour toujours. »
0: En larmes, elle embrassa ses 12 fils qui prirent le chemin de l'exil. Chacun à tour de rôle, perché sur un grand chêne, ils observaient tous les jours le donjon. Finalement, ce fut un drapeau rouge qui apparut, leur annonçant qu'une fille était née au château de leurs parents et qu'ils devraient s'enfuir pour avoir la vie sauve. Le cœur gros, ils jurèrent d'une seule voix de se venger en tuant sans pitié toutes les filles qu'ils rencontreraient dorénavant sur leur route. Les mois et les années passèrent. La jeune fille était devenue une très jolie princesse. Or, un jour de lessive, elle découvrit dans une armoire 12 petites chemises de garçon. Toute surprise, elle questionna sa mère. Cette dernière, dans un sanglot, lui raconta toute l'histoire. Stupéfaite par tant d'injustices, la princesse décida de partir à la recherche de ses 12 frères et de les ramener coûte que coûte au palais royal. Seule et déterminée, elle s'enfonça dans la forêt. Un soir, elle arriva devant une maison entourée d'un jardinet. C'était une maison enchantée, et justement l'endroit où se cachaient les 12 garçons. Elle pénétra dans la maison enchantée et y trouva un jeune homme.
1: « Qui êtes-vous, belle princesse ?»«
2: Je suis fille de roi, et je cherche mes 12 frères. J'irai au bout du monde pour les retrouver. »
0: À ces mots, le jeune garçon comprit qu'il avait en face de lui sa sœur, mais aussi la cause de son malheur. Touché par tant de grâce et de bonté, il lui parla du serment de vengeance qui l'unissait à ses autres frères. Puis, il la cacha dans un coffre de bois avant que les autres ne rentrent de la chasse, lui promettant d'essayer d'arranger les choses du mieux qu'il pourrait. Les chasseurs étaient de bonne humeur, car le gibier avait été abondant.
1: « Bonjour mes frères, pour fêter cette bien belle journée, me promettez-vous de laisser en vie la première jeune fille que nous rencontrerons ?»«
0: Oui !» s'écrièrent les 11 garçons.
1: « Alors regardez, notre sœur est là !»
0: Ils furent tous émerveillés par le courage et la beauté de la jeune princesse. Ils se mirent à l'aimer de suite et ils oublièrent leur vieille rancœur envers elle. De ce jour, elle resta avec eux dans la maison enchantée et tout se passa bien. Mais un matin, la princesse, pour décorer la table, alla cueillir 12 lys dans le jardinet. À l'instant où le dernier fut coupé, la maison disparut dans un éclair et surtout, ses 12 frères se changèrent instantanément en 12 corbeaux noirs. À leur place se tenait une vieille femme.
3: « Qu'as-tu fait, malheureuse ? Tu as rompu le charme de cet endroit !»
0: La princesse se mit à pleurer.
3: « Il ne te reste qu'une solution pour délivrer tes frères. » Mais ce sera une épreuve terrible. Il va te falloir rester muette et ne point sourire pendant 7 ans. Alors, seulement tes frères reprendront leur aspect normal.
0: La princesse, bouleversée, quitta les lieux et s'installa sur un arbre où elle se mit à filer, sans jamais parler, et jamais rire. Un jour, un jeune prince qui chassait dans les parages la vit ainsi perchée. Ravi par sa beauté, il en tomba aussitôt amoureux et lui demanda de l'épouser au plus tôt. Elle accepta d'un signe de la tête, descendit de son arbre et se laissa conduire sans un mot vers le palais de son prince charmant. Les noces furent magnifiques et le couple, malgré le silence et le manque de sourire de la princesse, coula des jours heureux. Néanmoins, au bout de quelques années, la mère du jeune prince, intriguée et jalouse, commença à calomnier la jeune épouse.
2: « Qui ne parle point a mauvaise conscience. Peut-être est-elle sorcière et a des choses à cacher. »
0: Le prince, harcelé chaque jour par sa mère et l'opinion publique, dut se résoudre à condamner sa femme à mort, à être brûlée sur la place de la ville. Le cœur brisé de chagrin, il accompagna la princesse au pied du bûcher. Elle, toujours fidèle à sa promesse, ne prononça pas un seul mot, ce qui aurait pu certainement lui sauver la vie. Mais figurez-vous que c'est justement à ce moment-là que les 7 ans sans parler ni sourire se terminèrent. Devant la foule et toute la cour réunie, on vit alors 12 corbeaux noirs descendre du ciel et se poser sur le sol. Ils se transformèrent, comme par magie, en 12 hommes à l'allure fière. Ils délivrèrent leur sœur bien-aimée et l'embrassèrent tendrement pour avoir su conjurer le mauvais sort qui les frappait. La jolie princesse raconta son aventure et se mit à sourire de son bonheur enfin retrouvé. Le prince, fou de joie, se jeta dans les bras de sa femme, pardonna à sa mère jalouse et tous vécurent désormais ensemble et très longtemps dans leur nouveau royaume.
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0: Il était une fois, il y a très longtemps, dans un lointain pays de l'Orient mystérieux, un pauvre orphelin nommé Aladdin. Un beau jour, alors qu'il se promenait dans la palmeraie près de chez lui, il aperçut un homme à la grande barbe blanche qui le regardait fixement. Celui-ci se mit à lui parler et lui dire qu'il était son oncle, donc le frère de son papa, Mustapha, décédé l'an dernier, qu'il venait de très loin pour le rencontrer et qu'il souhaitait voir sa maman. Aladdin, étonné, mais aussi très ému d'apprendre tout cela, obéit et quelques instants plus tard présenta l'étrange personnage à sa mère. Celle-ci fut aussi très surprise car elle n'avait jamais entendu dire que son mari eût un frère, même à l'autre bout du monde. Néanmoins, à force de belles phrases, l'homme parvint à convaincre la maman d'Aladdin de lui confier son fils, car, disait-il, il allait faire son éducation et sa fortune. Comme les temps étaient très difficiles, la pauvre femme accepta. Or, cet oncle, vous vous en doutez, n'en était pas un. C'était un magicien, à l'âme aussi noire que le charbon. C'était un expert en sorcellerie, et il savait maintenant qu'il pouvait accéder à encore plus de puissance grâce à Aladdin. En effet, il avait fait quelques mois auparavant un drôle de rêve où un petit garçon lui était apparu, associé à des trésors immenses et surtout un objet au pouvoir incroyable. Depuis, il recherchait inlassablement cet enfant qu'il venait enfin de reconnaître sous les traits d'Aladdin. Il prit le jeune garçon par la main et l'emmena avec lui. Ils marchèrent plusieurs jours dans la montagne et Aladdin, en confiance, se laissa conduire, car il était bien nourri et choyé par cet oncle tombé du ciel. Bientôt, ils arrivèrent dans une vallée étroite qui se terminait par une caverne. Tout au fond, sur le sol, il y avait une dalle munie d'une poignée.
1: « Toi seul, Aladdin, tu es capable d'ouvrir ce passage, car tu es l'élu. Tu as été choisi pour accomplir cette mission. Va, vite, car le temps presse. Suis mes instructions, tu ne risques rien. »
0: Les paroles de l'oncle résonnèrent dans l'obscurité et Aladdin, en petit garçon obéissant, mais quand même un peu tremblant, souleva la dalle, dévoilant un escalier qui s'enfonçait dans les entrailles de la terre.
1: « Tu es le seul à pouvoir descendre. Va, vite, Aladdin. Tu n'as qu'un court instant devant toi. »
0: Alors, Aladdin découvrit au bas des marches un spectacle merveilleux. On aurait dit que toutes les richesses de la terre se trouvaient là. Or, argent en plusieurs tonnes de lingots, topazes, émeraudes, rubis, perles par milliers, bijoux de toutes sortes, statues en ivoire, tissus précieux. Aladdin restait pétrifié, immobile.
1: « Allons, allons, tu perds du temps !»
0: grogna l'oncle depuis le haut.
1: « Que vois-tu ? » ?»«
2: D'immenses trésors !»
0: murmura l'enfant.
1: « Bon, très bien, prends-en autant que tu veux !»
0: répondit l'autre, de plus en plus excité.
1: « Mais ne vois-tu pas dans tout cela une petite lampe en métal, toute simple, toute ordinaire ?»«
2: Non, pas encore !»
0: Les minutes passèrent, et Aladdin, qui avait d'abord rempli ses poches de diamants, finit par trouver la lampe posée dans un coin.
1: « Donne-la-moi ! Donne-la-moi !»
0: Aladdin sentait que quelque chose de pas normal se préparait. L'oncle devenait de plus en plus agressif et impatient.
2: « Aidez-moi d'abord à sortir, mon oncle. Je suis trop petit pour remonter tout seul. »«
1: Non, non, espèce de petite âne. Passe-moi la lampe d'abord et je te donnerai la main ensuite. »«
2: Mon oncle, ne me laissez pas en bas, s'il vous plaît. »
0: Soudain, la dalle se referma toute seule. Le temps pendant lequel tout cela était permis s'était écoulé et la magie avait cessé son œuvre. Le magicien se gonfla de colère et disparut comme le vent, laissant le pauvre Aladdin seul, prisonnier dans la caverne. Aladdin se mit alors à pleurer doucement dans le noir. Impossible de faire pivoter cette maudite dalle. À quoi bon ces richesses inutiles, puisqu'il ne reverrait jamais sa maman. Au bout d'un moment, sa main frotta par hasard et machinalement la petite lampe, objet de la convoitise du faux oncle, objet qui lui avait donc fait perdre un temps précieux et cause de tous ses malheurs. Comme émise depuis l'intérieur de l'objet, une clarté irréelle envahit alors l'espace autour du jeune garçon. Terrifié, il se mit à claquer des dents. Puis un génie d'une taille immense apparut, lui disant d'une grosse voix qu'il venait d'être libéré grâce à lui de sa lampe et qu'il exaucerait le moindre de ses désirs pour le remercier. Aladdin, retrouvant ses esprits, demanda gentiment et poliment au génie s'il pouvait le faire sortir de la caverne et retrouver sa pauvre maman qui devait s'inquiéter. Aussitôt dit, aussitôt fait. En un éclair, Aladdin se retrouva à l'extérieur en compagnie du bon génie, puis voyageant dans les airs comme sur un tapis volant, il se retrouva en moins d'une minute sur le seuil de sa maison. Sa mère, folle de joie, le serra dans ses bras et fut émerveillée en découvrant les diamants qui débordaient de ses poches. Quelques années plus tard, Aladdin, devenu riche et respecté, épousa la fille du sultan avec qui il vécut heureux. Quant au méchant magicien, il fut rattrapé et retrouvé par le génie qui l'écrabouilla d'un seul coup de poing. Ainsi se termina l'histoire d'Aladdin et la lampe merveilleuse.
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6: Le chevalier est amoureux. Le chevalier Léandre est un parfait chevalier. Il est fort, courageux, téméraire. Il est aussi très amoureux de la belle Adélia. La princesse a bien remarqué ce beau chevalier, mais est-il aussi fort qu'il le dit? Pour le savoir, elle fait organiser un grand tournoi. Léandre le gagnera-t-il? Bien sûr, il gagne le tournoi haut la main. Yeah! Adélia ne peut que le féliciter.
7: Bravo, tu es très fort. Mais es-tu aussi courageux?
6: Oui, princesse, répond-il, prêt à tout pour lui plaire.
7: Alors, libère-nous de l'ours à deux têtes,
6: ordonne-t-elle. Sur le champ, Léandre part sur les traces de l'ours à deux têtes. Et après une lutte acharnée, le chevalier revient avec la fourrure de l'animal. Adélia le félicite.
7: Bravo, tu es très courageux. Mais es-tu téméraire?
6: Oui, princesse, répond-il, prêt à tout pour lui plaire. La princesse le met une nouvelle fois à l'épreuve.
7: Alors prouve-le et ramène une fleur de neige.
6: Léandre part aussitôt à la recherche de la fameuse fleur. Il escalade des falaises, traverse des canyons, et après avoir pris beaucoup de risques, il parvient enfin à la trouver. Cette fois, la princesse est vraiment très impressionnée.
7: Tu as toutes les qualités. Tu es fort, courageux, téméraire, mais...
6: Mais quoi encore? Demande le chevalier. Je ne peux pas faire mieux.
7: Si, j'épouserai un chevalier fort, courageux, téméraire, et...
6: Et quoi?
7: Et amoureux? L'es-tu?
6: Oui, pour sûr, Léandre est amoureux d'Adélia. Il n'aurait jamais été tué l'ours à deux têtes et rapporté la fleur de neige s'il ne l'était pas. Mais pour convaincre sa belle, Léandre se met à réciter le plus joli des poèmes. Cette fois, Adélia est complètement convaincue et dépose un baiser sur la joue de Léandre. Le chevalier a fait des exploits pour les beaux yeux de sa princesse. Et aujourd'hui, il a enfin sa main.

0: Tout près de la forêt habitait une petite fille qui avait les cheveux si blonds et si bouclés qu'on l'appelait Boucle d'Or. Près de la maison de Boucle d'Or vivait une famille ours. Il y avait le papa ours, la maman ours et le petit ours. Un jour, comme il faisait très beau, toute la famille ours décida d'aller se promener. Comme d'habitude, ils ne fermèrent pas la porte à clé. Jamais ils n'avaient rencontré de voleurs. Boucle d'Or aussi, en voyant le beau temps, avait eu envie de se promener. Bientôt, elle se retrouva face à la maison des trois ours. La petite fille frappa à la porte, mais n'entendit aucune réponse. Alors, comme elle était bien curieuse de savoir qui pouvait vivre ici, elle entra. En arrivant dans la salle à manger, elle vit trois bols de soupe sur la table. Elle s'approcha du grand bol, celui du papa ours, goûta la soupe et la trouva bien trop chaude. Elle s'approcha alors du deuxième bol, celui de la maman ours, goûta la soupe et la trouva bien trop salée. Elle s'approcha enfin du troisième bol, celui du petit ours, goûta la soupe et la trouva tellement à son goût qu'elle la mangea jusqu'à la dernière goutte. Boucle d'Or était un peu fatiguée après sa promenade, alors elle voulut s'asseoir. Elle s'assit sur la grande chaise, celle du papa ours, mais la trouva bien trop haute. Elle s'assit sur la deuxième chaise, celle de la maman ours, mais la trouva trop bancale. Elle s'assit alors sur la petite chaise, mais comme Boucle d'Or était trop lourde, elle la cassa. «
1: Oh, ce n'est pas grave, » se dit-elle. « Continuons la visite !»

remonta l'escalier qui menait vers la chambre. Arrivée en haut, elle vit trois lits. Elle se coucha sur le grand lit, celui du papa ours évidemment, mais elle le trouva trop dur. Alors elle se coucha sur le deuxième lit, celui de la maman ours, mais elle le trouva trop mou. Enfin, elle se coucha sur le dernier lit, celui du petit ours. Elle le trouva tout à fait comme il faut et elle s'y endormit. Après leur promenade, les trois ours rentrèrent à la maison. Le papa ours, voyant son bol, s'écria « Quelqu'un a touché à ma soupe !» La maman ours, voyant son bol, s'exclama « Quelqu'un a touché à ma soupe !» Et le petit ours, regardant son bol, dit « Quelqu'un a mangé toute ma soupe !» Le papa ours avança dans la pièce et vit sa chaise. « Quelqu'un s'est assis sur ma chaise !» La maman ours, s'avançant alors vers sa chaise, affirma « Quelqu'un s'est aussi assis sur ma chaise !» Et le petit ours, s'approchant à son tour, se mit à pleurer « Quelqu'un a cassé ma chaise !» D'un pas décidé, le papa ours se dirigea vers l'escalier qui grimpa 4 à 4, suivi par la maman ours et par le petit ours qui séchait ses larmes. Le papa ours, une fois dans la chambre, avança vers son lit. « Quelqu'un s'est couché sur mon lit !» La maman ours, s'approchant aussi, dit « Quelqu'un s'est couché également sur mon lit !» Et le petit ours alors s'étonna « Il y a quelqu'un dans mon lit !» Boucle d'or, réveillée par leur voix, ouvrit les yeux et vit les trois ours penchés au-dessus d'elle. Elle eut très peur et voyant la fenêtre ouverte, elle s'y précipita et sauta par-dessus pour courir vite, vite, vite jusque chez elle. Et les trois ours ne la revirent plus jamais.

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2: La nuit de Petit Ours. Ce matin, Petit Ours a décidé qu'il était assez grand maintenant. Assez grand pour quitter maman. Alors il a pris ses petites affaires, il a embrassé maman et s'en est allé trouver un nouvel abri pour la nuit. Il a cherché une bonne partie de la journée, mais toutes les grottes étaient déjà habitées. Petit Ours ne s'est pas découragé et a continué à marcher. Enfin, après plusieurs heures de recherche, il a enfin trouvé un abri inoccupé. C'était inespéré. Il a gratté le sol pour se faire un petit lit douillet comme celui de maman. Mais il s'est abîmé une patte. Je ne pensais pas que cela était si difficile de préparer son lit. Une fois sa mission accomplie, il a été chercher un peu de mousse bien fraîche. Petit Ours voulait une couverture bien moelleuse pour la nuit, comme celle de maman. Mais l'animal a eu du mal à en trouver. Maman Ours savait exactement où trouver la mousse la plus douce de toute la forêt. Petit Ours a soupiré et essayé de ne pas se décourager. « Je suis grand et je me débrouille très bien tout seul !» À force de persévérance, il a fini par trouver quelques petits morceaux de mousse tout desséchés. « Je vais devoir m'en contenter, au moins pour cette nuit !» Enfin, son lit était prêt. Il lui restait maintenant à trouver un peu de nourriture, car tous ses allers-retours lui avaient donné faim. Avec maman, tout était tellement simple. Il avait juste à dire « Maman, j'ai faim !» Et elle lui préparait aussitôt un bon gâteau au miel ou une tourte au saumon. Mais ce soir, point de tourte, ni de délicieux gâteau prévu au menu de Petit Ours. En cherchant bien, il découvrit un malheureux champignon. Pauvre Petit Ours, lui qui détestait ça. Mais pour ce soir, il n'eut pas le choix. Manger ce champignon ou n'avoir rien dans l'estomac. La nuit était en train de tomber. Alors, après avoir avalé son dîner, il fila se coucher. Mais la nuit s'annonçait difficile. Il n'avait pas eu son câlin ce soir. Et maman ne lui avait pas fait de bisous. Petit Ours s'endormit, mais un gros cauchemar le réveilla. Et là, toujours personne pour le consoler. Au petit matin, il dut reconnaître qu'il n'était pas encore si grand que ça. Maman lui manquait trop. Alors il décida de rentrer et de retrouver maman. Petit Ours aimait trop sa maman, ses câlins, ses bisous et ses tourtes au saumon. C'est ainsi que Petit Ours rentra et sauta au cou de maman. « Maman, en fait, je suis encore trop petit pour partir faire ma vie. »« Tu peux rester ici, mais sache que tu resteras toujours mon tout petit, » dit-elle en l'embrassant tendrement.
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4: Bonjour les amis, connaissez-vous tous les positionnements? Apprenons-les ensemble.

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0: Salut les Pitchoun et bienvenue dans cette nouvelle actu ludique. Aujourd'hui, nous allons parler de Tip Toy, livre interactif. Je découvre les dinosaures. Découvrez donc les dinosaures avec ce coffret complet Tip Toy. Ce coffret Tip Toy contient un lecteur interactif et ergonomique ainsi qu'un livre de 16 pages sur les dinosaures. Il est idéal pour les enfants dès 4 ans qui sont déjà passionnés de dinosaures et d'aventures. Ce livre interactif saura répondre à la curiosité et aux nombreuses questions que se posent votre enfant sur ces animaux si particuliers. Découverte garantie, parfait pour démarrer ou compléter sa collection Tip Toy. Ce livre contient plus de 1000 sons, informations, histoires et chansons permettant à votre enfant de devenir un parfait paléontologue. Véritable livre évolutif, différentes thématiques de livres interactifs existent pour permettre à votre enfant de compléter sa collection et d'apprendre de plus en plus de choses sur des thématiques qui le passionnent telles que les chevaliers, les pompiers, les bébés animaux, l'anglais et tellement d'autres choses. Il existe une large collection de livres, jeux et globes, tous compatibles avec ce même lecteur Tip Toy. C'était l'actu ludique du jour et moi je vous dis à bientôt.

0: Ouais.
1: Je peux profiter de cette chanson pour passer une petite annonce?
0: Ouais, vas-y, bien sûr.
1: Ok, alors voilà. Vent parent en couple, peu servi, bon état général, pris à débattre.
0: Non, attends, Adèle, tu peux pas faire ça ici.
1: Oh, dommage.
0: Le chat. Attention, Adèle, tu marches sur Ajax.
1: Ouais, je sais.

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1: Salut les Pitchouns et bienvenue dans l'agenda des sorties. Aujourd'hui, partez avec moi au musée de Cluny à Paris. Et si vous partiez à la découverte du Moyen-Âge en plein cœur de Paris, le musée de Cluny vous invite à un incroyable voyage à travers près de 2000 ans d'histoire. En famille, petits et grands pourront admirer des objets fascinants, des sculptures et de magnifiques œuvres d'art. Vous découvrirez notamment la célèbre teinture de la Dame à la Licorne, véritable trésor du musée. Le lieu lui-même vaut le détour, avec ses vestiges antiques et son superbe hôtel médiéval. Une visite qui permet aux enfants d'apprendre tout en laissant place à l'imagination et à la curiosité. Au fil des salles, chevaliers, princesses et légendes prennent presque vie sous vos yeux. C'est une belle occasion de partager un moment culturel et ludique en famille. Alors, prêt à remonter le temps et à percer les secrets du Moyen-Âge, direction le musée de Cluny pour une aventure historique que toute la famille n'est pas prête d'oublier. Partons maintenant du côté de Biarritz. Envie de partir à la découverte des merveilles de l'océan en famille. Direction l'aquarium de Biarritz pour une plongée fascinante sans même mettre les pieds dans l'eau. Petits et grands pourront admirer des poissons colorés, des requins, des tortues et bien d'autres animaux marins. Au fil des bassins, vous découvrirez un monde étonnant, rempli de couleurs et de surprises. Les enfants pourront observer les animaux évoluer sous leurs yeux et apprendre tout en s'amusant. Le bassin des phoques promet également un spectacle attendrissant pour toute la famille. Et avec sa situation face à l'océan, la visite se prolonge naturellement par une balade sur le front de mer. Une sortie idéale pour partager un moment ludique, dépaysant et plein de découvertes. Alors, prêt à embarquer pour une aventure au cœur des océans ? À Biarritz, l'aquarium vous attend pour une expérience inoubliable.

0: sorties culturelles, ludiques et pleines de surprises à partager en famille. Alors, prêt à découvrir les secrets des premières images animées au musée Lumière, l'histoire du cinéma prend vie sous vos yeux. De plus, dans le cadre du Festival Lumière qui aura lieu du 10 au 18 octobre à Lyon, la séance en famille est Chaplin en ciné-concert. Dimanche 11 octobre à 10h30 à la salle Tony Garnier, accompagnement au piano de Didier Martel. Un programme de 3 courts-métrages de Charlie Chaplin, un monument du cinéma. Vous aurez pour le coup Charlot Boxeur, Charlot Chef de Rayon et Charlot Musicien. Et voilà les pitchouns, vous savez tout de cet agenda des sorties. Retrouvez plus d'informations sur notre site internet tvradiopitchoun.fr. Quant à moi, bien entendu, je vous dis à bientôt.
1: C'était l'agenda des pitchouns, on se retrouve très bientôt.

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3: Salut nos pitchounes, bienvenue dans la queue de ce mardi. On vous emmène voir Georges, un grand-père qui habite près de Dinard en France et qui a une drôle de passion. On va aller lui rendre visite pour découvrir laquelle. Bonjour Georges, c'est les pitchounes.
4: Salut les pitchounes, bienvenue chez moi. Ah, ça y est, ça sonne. C'est mon moment préféré de la journée.
3: Ah bon, bah pourquoi?
4: Vous allez voir, je vais répondre. Allô? Oui? Oui, c'est bien Georges au téléphone. Oui. Bonjour, Mouygues Télécom. Vous voulez savoir si je veux changer d'opérateur téléphonique?
3: Ah, je vois, c'est un démarcheur, quelqu'un qui appelle sur votre téléphone pour vous vendre ses services, par exemple changer de téléphone ou de forfait.
4: Non, non, vous me dérangez pas du tout, j'adore discuter avec vous.
3: Mais alors, c'est ça la passion de Georges, parler avec des démarcheurs au téléphone?
4: Non, non, non, j'ai tout mon temps, vous inquiétez pas, j'étais en train de me préparer avant d'aller vendre de la drogue.
3: Quoi? Vendre de la drogue? Mais qu'est-ce qu'il raconte?
4: Je vous ai raconté la fois où je me suis fait arrêter par la police, alors que j'étais en train de cambrioler une banque.
3: Enfin, qu'est-ce que c'est que ces histoires, Georges? Qu'est-ce que vous racontez?
4: J'adore les faire tourner en bourrique. Je leur raconte n'importe quoi pendant des heures.
3: Mais pourquoi vous faites ça?
4: Au départ, j'en avais marre d'être tout le temps dérangé au téléphone parce qu'ils voulaient me vendre des trucs. Des téléphones, de l'internet. Ils me rendaient fou. Maintenant, c'est moi qui les rends fous. Et ça marche! Alors, Mouygues Télécom, ça vous dit d'aller piquer des bagnoles avec Papy Georges?
3: Ça, c'est vraiment un drôle de papy qui fait tourner en bourrique les démarcheurs au téléphone. C'est vraiment une actu bizarre, drôle, insolite.
4: Mais 100% vrai!
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5: Les animaux de compagnie, ces petits amis qui nous aiment et qui font partie de notre quotidien. Qu'on ait un animal à la maison ou pas, tout le monde sait que les chiens et les chats ne s'entendent pas toujours. Intéressons-nous donc au pourquoi les chats et les chiens ne s'entendent pas. Pour bien comprendre pourquoi les chats et les chiens ne s'entendent pas, il faut s'intéresser à leur comportement et à leur façon de s'exprimer. Lorsqu'un chien est content et qu'il manifeste une envie de jouer, il va remuer la queue. Cependant, pour le chat, ce n'est pas du tout la même chose, c'est le signe de la colère. Prenons un autre exemple, lorsque le chat met ses oreilles en arrière, ce n'est pas bon signe, car cela signifie qu'il va bientôt attaquer, alors que le chien fait cela pour manifester de la gentillesse. Ainsi, les chats et les chiens n'ont pas du tout le même mode de communication. Les spécialistes justifient aussi les rapports difficiles entre ces deux animaux par le fait que le chien est considéré par le chat comme un prédateur. Les conflits entre ces animaux sont également liés à la notion de territoire. Le chat est plus attaché à son territoire, plus exclusif que le chien. Le plus difficile est de faire accepter la présence d'un chien à un chat qui était là le premier. Mais si vous vous posez la question, ne vous inquiétez pas, la cohabitation n'est pas du tout impossible. Lorsque les deux animaux sont petits, ils vont plus facilement apprendre à se connaître et à s'apprivoiser qu'une fois arrivés à l'âge adulte. Comme pour les humains, tout dépend également de l'affinité que les deux animaux peuvent entretenir. Et voilà, tu sais désormais pourquoi les chiens et les chats ne s'entendent pas. Je te dis à bientôt pour une prochaine question.
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0: Guillaume ?
1: Oui ?
0: Est-ce que tu pourrais me raconter une histoire ?
1: D'accord, mais pas n'importe quelle histoire. Je vais te raconter les animaux. Bonjour. Écoute, ferme les yeux. Imagine-toi voler avec les cigognes.
2: Pourquoi dit-on que la cigogne apporte les bébés ?
1: La cigogne, de par son physique, a été actrice de nombreuses légendes souvent associées à la fertilité. Vénérée dans les pays du Maghreb et en Chine, la légende de la porteuse du bébé a pris naissance en Basse-Allemagne au milieu du 19e siècle. Cette légende disait ceci, je cite, « Ainsi, en France, sous la cathédrale de Strasbourg, il y avait autrefois un lac. C'est là que barbotaient et s'amusaient les âmes des enfants qui attendaient de venir au monde. Sur ce lac vivait également un gnome qui passait son temps à naviguer dans une barque argentée. À l'aide d'un filet d'or, il attrapait délicatement les âmes des bébés. Il les donnait ensuite à la cigogne et celle-ci n'avait plus qu'à les déposer dans leur berceau. » Fin de citation.
2: Comment dort la cigogne ?
1: Elle dort debout. Ses longues pattes lui servent de perchoir. Elle va replier une patte sous son ventre et bloquer sous son autre patte à la verticale.
2: Que mange-t-elle ?
1: La cigogne mange une grande diversité de nourriture. Insectes, poissons, petits mammifères, amphibiens et crustacés se font harponner par le long bec pointu de la cigogne. Elle chasse uniquement à la vue.
2: Les cigognes sont-elles toutes noires et blanches ?
1: Il est vrai que nous avons l'habitude de penser à une cigogne blanche aux ailes noires et au bec et pattes rouges saumon. Eh bien, le terme « cigogne » est un terme assez large. En réalité, il existe 17 espèces de grands oiseaux à long cou dont font partie les cigognes. En France, on peut observer deux espèces. La cigogne blanche, que tu connais très bien, mais également la cigogne noire. Cette dernière, comme son nom l'indique, est noire, avec le plumage du buste blanc et les pattes et le bec rose saumon comme la blanche. D'autres espèces sont un peu plus trapues, comme le marabout d'Afrique avec un énorme bec comparé à celui de la cigogne blanche, bien évidemment.
2: Appelle-t-on les bébés des poussins ?
1: On peut, mais on les appelle surtout des cigognos. Ils naissent avec un duvet gris qu'ils vont garder pendant une semaine, puis un second duvet blanc apparaîtra par la suite. Les pattes et le bec pourraient être roses, mais non, ils sont noirs. Ce n'est qu'en grandissant que la couleur rose saumon va apparaître. À 45 jours, les cigognos arrivent à s'élever un peu du nid en se musclant. C'est vers l'âge de 2 mois qu'ils pourront prendre leur premier envol.
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1: Salut les Pitchounes et bienvenue dans l'agenda des sorties. Aujourd'hui, partez avec moi au musée de Cluny à Paris. Et si vous partiez à la découverte du Moyen-Âge en plein cœur de Paris, le musée de Cluny vous invite à un incroyable voyage à travers près de 2000 ans d'histoire. En famille, petits et grands pourront admirer des objets fascinants, des sculptures et de magnifiques œuvres d'art. Vous découvrirez notamment la célèbre teinture de la Dame à la Licorne, véritable trésor du musée. Le lieu lui-même vaut le détour, avec ses vestiges antiques et son superbe hôtel médiéval. Une visite qui permet aux enfants d'apprendre tout en laissant place à l'imagination et à la curiosité. Au fil des salles, chevaliers, princesses et légendes prennent presque vie sous vos yeux. C'est une belle occasion de partager un moment culturel et ludique en famille. Alors, prêt à remonter le temps et à percer les secrets du Moyen-Âge, direction le musée de Cluny pour une aventure historique que toute la famille n'est pas prête d'oublier. Partons maintenant du côté de Biarritz. Envie de partir à la découverte des merveilles de l'océan en famille. Direction l'aquarium de Biarritz pour une plongée fascinante sans même mettre les pieds dans l'eau. Petits et grands pourront admirer des poissons colorés, des requins, des tortues et bien d'autres animaux marins. Au fil des bassins, vous découvrirez un monde étonnant, rempli de couleurs et de surprises. Les enfants pourront observer les animaux évoluer sous leurs yeux et apprendre tout en s'amusant. Le bassin des phoques promet également un spectacle attendrissant pour toute la famille. Et avec sa situation face à l'océan, la visite se prolonge naturellement par une balade sur le front de mer. Une sortie idéale pour partager un moment ludique, dépaysant et plein de découvertes. Alors, prêt à embarquer pour une aventure au cœur des océans ? À Biarritz, l'aquarium vous attend pour une expérience inoubliable en famille. Et enfin, partons à Lyon pour découvrir le musée Lumière. Et si vous partiez en famille à la découverte d'une invention qui a changé le monde ? Direction Lyon, au musée Lumière, berceau du cinéma et de l'image animée. C'est ici que les frères Lumière ont imaginé le célèbre cinématographe. Au fil de la visite, petits et grands découvrent leurs inventions et leurs incroyables découvertes. Photos, films, objets et machines permettent de comprendre comment le cinéma est né. Les enfants pourront s'émerveiller devant ces premières images qui ont marqué l'histoire. Installé dans la magnifique villa familiale, le musée offre également un véritable voyage dans le temps. Une sortie culturelle, ludique et pleine de surprises à partager en famille. Alors, prêt à découvrir les secrets des premières images animées au musée Lumière, l'histoire du cinéma prend vie sous vos yeux. De plus, dans le cadre du Festival Lumière qui aura lieu du 10 au 18 octobre à Lyon, la séance en famille est Chaplin en ciné-concert. Dimanche 11 octobre à 10h30 à la salle Tony Garnier, accompagnement au piano de Didier Martel. Un programme de 3 courts-métrages de Charlie Chaplin, un monument du cinéma. Vous aurez pour le coup Charlot Boxer, Charlot chef de rayon et Charlot musicien. Et voilà les Pitchounes, vous savez tout de cet agenda des sorties. Retrouvez plus d'informations sur notre site internet tvradiopitchoun.fr. Quant à moi, bien entendu, je vous dis à bientôt.
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3: Salut nos pitchounes, bienvenue dans la queue de ce mardi. On vous emmène voir Georges, un grand-père qui habite près de Dinard en France et qui a une drôle de passion. On va aller lui rendre visite pour découvrir laquelle. Bonjour Georges, c'est les pitchounes.
4: Salut les pitchounes, bienvenue chez moi. Ah, ça y est, ça sonne. C'est mon moment préféré de la journée.
3: Ah bon, bah pourquoi?
4: Vous allez voir, je vais répondre. Allô? Oui? Oui, c'est bien Georges au téléphone. Oui. Bonjour, Mouic Télécom. Vous voulez savoir si je veux changer d'opérateur téléphonique?
3: Ah, je vois, c'est un démarcheur, quelqu'un qui appelle sur votre téléphone pour vous vendre ses services, par exemple changer de téléphone ou de forfait.
4: Non, non, vous me dérangez pas du tout, j'adore discuter avec vous.
3: Mais alors, c'est ça la passion de Georges, parler avec des démarcheurs au téléphone?
4: Non, non, non, j'ai tout mon temps, vous inquiétez pas, j'étais en train de me préparer avant d'aller vendre de la drogue.
3: Quoi? Vendre de la drogue? Mais qu'est-ce qu'il raconte?
4: Je vous ai raconté la fois où je me suis fait arrêter par la police, alors que j'étais en train de cambrioler une banque.
3: Enfin, qu'est-ce que c'est que ces histoires, Georges? Qu'est-ce que vous racontez?
4: J'adore les faire tourner en bourrique. Je leur raconte n'importe quoi pendant des heures.
3: Mais pourquoi vous faites ça?
4: Au départ, j'en avais marre d'être tout le temps dérangé au téléphone parce qu'ils voulaient me vendre des trucs. Des téléphones, de l'internet. Ils me rendaient fou. Maintenant, c'est moi qui les rends fous. Et ça marche. Alors, Mouic Télécom, ça vous dit d'aller piquer des bagnoles avec Papy Georges?
3: Ça, c'est vraiment un drôle de papy qui fait tourner en bourrique les démarcheurs au téléphone. C'est vraiment une actu bizarre, drôle, insolite.
4: Mais 100% vrai.
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6: Salut les Pitchouns, j'espère que vous allez bien en ce mardi. J'espère que vous êtes en pleine forme et que votre journée à l'école s'est bien passée. Qu'avez-vous appris aujourd'hui? Qu'est-ce que vous avez fait de beau? N'hésitez pas à tout nous raconter donc sur notre site internet www.pitchoun-media.fr. En tout cas, on se retrouve aujourd'hui tout simplement pour vivre de nouvelles aventures. On va découvrir plein de belles choses. On va continuer notre chiffre du jour spécial sur les voitures. On aura la positive attitude, l'actu ludique dans la première heure de cette émission. Le journal des Pitchouns arrive à 18h. Ensuite, l'actu ciné, votre agenda et également l'anecdote du jour pour terminer tout simplement l'émission. Vous savez tout sur le programme de cet après-midi. Place à la musique, les copains, et on se retrouve dans quelques minutes.

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1: Les Pitchouns, on se retrouve pour une nouvelle chronique sur Radio Pitchoun. On se retrouve pour l'actu ludique, découvrir tout ce qui se passe dans le monde ludique. Qu'est-ce qui vient de sortir? Quel jeu? Quel jouet? Quel jeu vidéo? Ou encore quel livre? Pour le savoir, il ne vous reste plus qu'à écouter attentivement l'actu ludique dans l'école est finie.
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3: Salut les Pitchouns et bienvenue dans cette nouvelle actu ludique. Aujourd'hui, nous allons parler de Tip Toy, livre interactif. Je découvre les dinosaures. Découvrez donc les dinosaures avec ce coffret complet Tip Toy. Ce coffret Tip Toy contient un lecteur interactif et ergonomique ainsi qu'un livre de 16 pages sur les dinosaures. Il est idéal pour les enfants dès 4 ans qui sont déjà passionnés de dinosaures et d'aventures. Ce livre interactif saura répondre à la curiosité et aux nombreuses questions que se posent votre enfant sur ces animaux si particuliers. Découverte garantie, parfait pour démarrer ou compléter sa collection Tip Toy. Ce livre contient plus de 1000 sons, informations, histoires et chansons permettant à votre enfant de devenir un parfait paléontologue. Véritable livre évolutif, différentes thématiques de livres interactifs existent pour permettre à votre enfant de compléter sa collection et d'apprendre de plus en plus de choses sur des thématiques qui le passionnent telles que les chevaliers, les pompiers, les bébés animaux, l'anglais et tellement d'autres choses. Il existe une large collection de livres, jeux et globes, tous compatibles avec ce même lecteur Tip Toy. C'était l'actu ludique du jour et moi je vous dis à bientôt.

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1: Deuxième chiffre du jour, spécial voiture. En cette semaine spéciale, nous allons parler aujourd'hui du nombre de véhicules qui sont construits chaque jour dans le monde. À votre avis, c'est beaucoup, c'est peu? Il y en a 274 000. 274 000 voitures sont produites chaque jour dans le monde. En 2019, il y avait près de 1,4 milliard de véhicules en circulation dans le monde, selon une étude de Ward's Automobile. Avec près de 100 millions de voitures produites chaque année en moyenne, cela revient à environ 274 unités assemblées chaque jour. Voilà, la période qu'on a traversée l'année dernière a un petit peu fait baisser ces chiffres. C'est pour ça que je parle de moyenne. En tout cas, j'espère que ce chiffre du jour vous a plu. On écoute de la musique sur Radio Pitchoun et on se retrouve dans quelques instants pour la positive attitude.
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0: en fait.
1: Il me pousse des gros bras
0: et qu'on dise de moi par derrière.
2: Ce mec là, tu vois, il est fort comme son père.
0: C'est ton père qui joue de la batterie là?
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2: Salut les Pitchouns et bienvenue dans cette nouvelle positive attitude. Aujourd'hui, nous allons parler d'un antidote contre un poison très dangereux, la ricine. Une entreprise de Lyon a créé le premier antidote contre la ricine. La ricine est un poison très dangereux que l'on trouve dans certaines plantes. Elle peut rendre les personnes très malades. Pour se protéger contre ce poison, des scientifiques ont fabriqué un médicament spécial qui aide le corps à se défendre. Ce médicament a été autorisé en janvier par les autorités sanitaires et plusieurs pays européens vont alors pouvoir le commander. C'est une grande découverte française qui pourrait aider à mieux protéger les personnes contre ce poison. C'était la positive attitude du jour et moi je vous dis à bientôt.
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5: Salut nos pitchounes, bienvenue dans la queue de ce mardi. On vous emmène voir Georges, un grand-père qui habite près de Dinard en France et qui a une drôle de passion. On va aller lui rendre visite pour découvrir laquelle. Bonjour Georges, c'est les pitchounes.
6: Salut les pitchounes, bienvenue chez moi. Ah, ça y est, ça sonne. C'est mon moment préféré de la journée.
5: Ah bon, bah pourquoi?
6: Vous allez voir, je vais répondre. Allô? Oui? Oui, c'est bien Georges au téléphone. Oui. Bonjour, Mouic Télécom. Vous voulez savoir si je veux changer d'opérateur téléphonique?
5: Ah, je vois, c'est un démarcheur, quelqu'un qui appelle sur votre téléphone pour vous vendre ses services, par exemple changer de téléphone ou de forfait.
6: Non, non, vous me dérangez pas du tout, j'adore discuter avec vous.
5: Mais alors, c'est ça la passion de Georges, parler avec des démarcheurs au téléphone?
6: Non, non, non, j'ai tout mon temps, vous inquiétez pas, j'étais en train de me préparer avant d'aller vendre de la drogue.
5: Quoi? Vendre de la drogue? Mais qu'est-ce qu'il raconte?
6: Je vous ai raconté la fois où je me suis fait arrêter par la police, alors que j'étais en train de cambrioler une banque.
5: Enfin, qu'est-ce que c'est que ces histoires, Georges? Qu'est-ce que vous racontez?
6: J'adore les faire tourner en bourrique. Je leur raconte n'importe quoi pendant des heures.
5: Mais pourquoi vous faites ça?
6: Au départ, j'en avais marre d'être tout le temps dérangé au téléphone parce qu'ils voulaient me vendre des trucs, des téléphones, de l'internet. Ils me rendaient fou. Maintenant, c'est moi qui les rends fous. Et ça marche! Alors, Mouic Télécom, ça vous dit d'aller piquer des bagnoles avec Papy Georges?
5: Ça, c'est vraiment un drôle de papy qui fait tourner en bourrique les démarcheurs au téléphone. C'est vraiment une actu bizarre, drôle, insolite.
6: Mais 100% vrai!
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4: Salut les pitchouns et bienvenue dans cette nouvelle actu ciné. Aujourd'hui, nous allons parler d'un amour d'épouvantail. Un programme champêtre qui anime la ferme de mille et une aventures. D'après l'album illustré de Julia Donaldson et Alec Scheffler, Betty Delorge et Harry Fortepaille, deux épouvantails très amoureux, rêvent d'un mariage inoubliable. Tout semble prêt pour le grand jour, jusqu'à ce que Harry parte chercher une dernière chose indispensable à la célébration, des fleurs roses. Pendant son absence, Reginald Dufoin, un épouvantail malin et un petit peu trop sûr de lui, arrive avec des idées qui pourraient alors bien gâcher la fête. C'est en salle depuis le 23 septembre, alors je vous laisse maintenant avec la bande-annonce et moi je vous dis à bientôt.
5: Betty Delorge et Harry Fortepaille étaient des épouvantails. Chaque jour, vaille que vaille, ils épouvantaient les corbeaux et leur livraient bataille.
6: Betty, ma chérie, me veux-tu pour mari?
7: Il faut faire une liste.
6: Notons au crayon ce qu'il faut pour ce jour d'exception.
7: Suis-moi. Enfin, où est passé Harry? Où est l'épouvantail que je dois prendre pour mari?
8: Mon nom est Reginald Dufoin. Je suis fringant. Je suis audacieux. Oublie donc ce Harry, je parie que c'est un idiot.
7: C'est l'épouvantail que je veux pour mari.
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0: gym. Salut tous mes amis pour moi.
1: Je n'aurais pas dû sécher les cours de gym.
0: Ce gars-là, la flanque les voit.
2: S'il voyait la fille en moi.
3: Je suis tout en âge, mais là,

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3: Salut les Pitchouns et bienvenue dans l'agenda des sorties. Aujourd'hui, partez avec moi au musée de Cluny à Paris. Et si vous partiez à la découverte du Moyen-Âge en plein cœur de Paris, le musée de Cluny vous invite à un incroyable voyage à travers près de 2000 ans d'histoire. En famille, petits et grands pourront admirer des objets fascinants, des sculptures et de magnifiques œuvres d'art. Vous découvrirez notamment la célèbre teinture de la Dame à la Licorne, véritable trésor du musée. Le lieu lui-même vaut le détour, avec ses vestiges antiques et son superbe hôtel médiéval. Une visite qui permet aux enfants d'apprendre tout en laissant place à l'imagination et à la curiosité. Au fil des salles, chevaliers, princesses et légendes prennent presque vie sous vos yeux. C'est une belle occasion de partager un moment culturel et ludique en famille. Alors, prêt à remonter le temps et à percer les secrets du Moyen-Âge, direction le musée de Cluny pour une aventure historique que toute la famille n'est pas prête d'oublier. Partons maintenant du côté de Biarritz. Envie de partir à la découverte des merveilles de l'océan en famille? Direction l'aquarium de Biarritz pour une plongée fascinante sans même mettre les pieds dans l'eau. Petits et grands pourront admirer des poissons colorés, des requins, des tortues et bien d'autres animaux marins. Au fil des bassins, vous découvrirez un monde étonnant, rempli de couleurs et de surprises. Les enfants pourront observer les animaux évoluer sous leurs yeux et apprendre tout en s'amusant. Le bassin des phoques promet également un spectacle attendrissant pour toute la famille. Et avec sa situation face à l'océan, la visite se prolonge naturellement par une balade sur le front de mer. Une sortie idéale pour partager un moment ludique, dépaysant et plein de découvertes. Alors, prêt à embarquer pour une aventure au cœur des océans? À Biarritz, l'aquarium vous attend pour une expérience inoubliable en famille. Et enfin, partons à Lyon pour découvrir le musée Lumière. Et si vous partiez en famille à la découverte d'une invention qui a changé le monde? Direction Lyon, au musée Lumière, berceau du cinéma et de l'image animée. C'est ici que les frères Lumière ont imaginé le célèbre cinématographe. Au fil de la visite, petits et grands découvrent leurs inventions et leurs incroyables découvertes. Photos, films, objets et machines permettent de comprendre comment le cinéma est né. Les enfants pourront s'émerveiller devant ces premières images qui ont marqué l'histoire. Installé dans la magnifique villa familiale, le musée offre également un véritable voyage dans le temps. Une sortie culturelle, ludique et pleine de surprises à partager en famille. Alors, prêt à découvrir les secrets des premières images animées? Au musée Lumière, l'histoire du cinéma prend vie sous vos yeux. De plus, dans le cadre du Festival Lumière qui aura lieu du 10 au 18 octobre à Lyon, la séance en famille est Chaplin en ciné-concert. Dimanche 11 octobre à 10h30 à la salle Tony Garnier, accompagnement au piano de Didier Martel. Un programme de 3 courts-métrages de Charlie Chaplin, un monument du cinéma. Vous aurez pour le coup Charlot Boxer, Charlot chef de rayon et Charlot musicien. Et voilà les Pitchouns, vous savez tout de cet agenda des sorties. Retrouvez plus d'informations sur notre site internet tvradiopitchoun.fr. Quant à moi, bien entendu, je vous dis à bientôt.
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1: L'anecdote du jour, aujourd'hui en ce mardi, nous allons parler d'iceberg. Et les icebergs peuvent avoir une couleur vraiment particulière. Je vous explique, les icebergs peuvent être tout simplement verts. Et oui, je ne suis pas fou, il existe des icebergs couleur verte. Appelés jadebergs, ces icebergs à la couleur émeraude ne se trouvent qu'en Antarctique. On ne pourra pas les trouver en Arctique. Cette coloration est sans doute due à une concentration en oxyde de fer qui est d'une couleur orangée couplée à l'absence de bulles d'air plus la couleur d'origine de l'iceberg. Ça fait un beau mélange et ça nous donne des icebergs verts. C'est vraiment sublime. Je vous invite les pitchouns à demander à papa, maman ou chez qui vous êtes, tout simplement papy, mamie, etc., etc., de vous montrer ça sur internet. Ça s'écrit jadebergs, donc comme iceberg, J-A-D-E espace B-E RGS Jade Bergs. J'espère que cette anecdote vous a plu. La musique, c'est tout de suite sur Radio Pitchoun et on se retrouve dans quelques minutes.
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1: L'école est finie, bah c'est fini comme c'est dit dans le nom. En tout cas, on se retrouve demain à partir de 7h jusqu'à 9h avec Guillaume Francis pour de nouvelles aventures du club des Pitchouns. Et quant à moi, je vous retrouve également demain après-midi dès 17h pour L'école est finie. On va s'amuser, continuer notre semaine spéciale voiture grâce aux chiffres du jour et en apprendre toujours plus sur le monde du cinéma, le monde ludique ou encore le monde écologique, voire même le monde entier grâce au journal des Pitchouns. En tout cas, j'espère que vous allez passer une excellente soirée, profitez bien et surtout, amusez-vous ce soir avec papa, maman, profitez-en, je sais pas, pour faire peut-être une soirée jeu de société, puisque demain, il n'y a pas école, donc amusez-vous en famille. On se retrouve donc dès demain, gros bisous et à demain.
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6: Salut nos pitchouns, bienvenue dans l'actu de ce mardi. On vous emmène voir Georges, un grand-père qui habite près de Dinard en France et qui a une drôle de passion. On va aller lui rendre visite pour découvrir laquelle. Bonjour Georges, c'est les pitchouns.
7: Salut les pitchouns, bienvenue chez moi. Ah, ça y est, ça sonne. C'est mon moment préféré de la journée.
6: Ah bon, bah pourquoi?
7: Vous allez voir, je vais répondre. Allô? Oui? Oui, c'est bien Georges au téléphone. Oui. Bonjour, Mouig Télécom. Vous voulez savoir si je veux changer d'opérateur téléphonique?
6: Ah, je vois, c'est un démarcheur, quelqu'un qui appelle sur votre téléphone pour vous vendre ses services, par exemple changer de téléphone ou de forfait.
7: Non, non, vous me dérangez pas du tout, j'adore discuter avec vous.
6: Mais alors, c'est ça la passion de Georges, parler avec des démarcheurs au téléphone?
7: Non, non, non, j'ai tout mon temps, vous inquiétez pas, j'étais en train de me préparer avant d'aller vendre de la drogue.
6: Quoi? Vendre de la drogue? Mais qu'est-ce qu'il raconte?
7: Je vous ai raconté la fois où je me suis fait arrêter par la police, alors que j'étais en train de cambrioler une banque.
6: Mais enfin, qu'est-ce que c'est que ces histoires, Georges? Qu'est-ce que vous racontez?
7: J'adore les faire tourner en bourrique. Je leur raconte n'importe quoi pendant des heures.
6: Mais pourquoi vous faites ça?
7: Au départ, j'en avais marre d'être tout le temps dérangé au téléphone parce qu'ils voulaient me vendre des trucs, des téléphones, de l'internet. Ils me rendaient fou. Maintenant, c'est moi qui les rends fous. Et ça marche! Alors, Mouig Télécom, ça vous dit d'aller piquer des bagnoles avec Papy Georges?
6: Ça, c'est vraiment un drôle de papy qui fait tourner en bourrique les démarcheurs au téléphone. C'est vraiment une actu bizarre, drôle, insolite.
7: Mais sans vrai!
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0: la princesse Malpolie faisait le malheur de son père, le roi Cœur d'Artichaut. C'était un bon roi, vieux et sage, aimé de tout le monde, aimé de tout son peuple. Il adorait sa fille, qui lui causait bien du tracas. La princesse Malpolie ne voulait jamais se peigner. Elle se lavait rarement et elle portait des vêtements sales. La couronne posée sur sa tête était toujours de travers. Elle était farceuse et capricieuse. Elle parlait haut et fort et elle disait beaucoup de gros mots.
1: Corne Gris-Boudin, qui a salé mon petit déjeuner ?
0: Et elle recrachait son chocolat sur la table. Bien sûr, ce n'était pas vrai. Son chocolat était sucré, comme d'habitude. C'était juste une occasion d'être sale et mal poli.
1: Que le gredin de coupable se dénonce pour que je le roule dans le fumier des chevaux.
0: Comme personne ne se dénonçait, elle allait elle-même se rouler dans le fumier. Et toute contente et souriante, elle partait à cheval dans la forêt, où elle restait jusqu'au soir. De temps à autre, on entendait ses cris et ses gros mots.
1: Capaligator, si je t'attrape, je te mords, gribouillette scrafouilleuse à roulette.
0: Et d'autres choses moins jolies encore. Le roi Cœur d'Artichaut se lamentait dans le donjon.
2: Aucun prince ne vient jamais demander ma fille en mariage. Elle n'aura pas d'enfant et le royaume n'aura plus droit. Pauvre de moi, que vais-je devenir?
0: Un beau jour d'été, la princesse Malpolie se perd dans la forêt en courant après un lapin. Elle arrive au bord d'un joli lac à l'eau pure et transparente.
1: Bah, comme c'est laid! Par la barbe de mon vieux père, cette eau est si claire qu'on pourrait s'y baigner et en sortir propre. Bah, ta-ta-ta-ta-ta-ta-ta-ta-ta-ta, sauvons-nous d'ici.
0: À cet instant, elle entend un grand bruit dans son dos. Teuf, teuf, cataproum, teuf, teuf, cataproum. Elle se retourne et elle voit arriver vers elle un gros nuage de fumée noire qui sent fort mauvais.
1: Voilà ce qu'il me faut. Ça pue, ça tonitrue, c'est moche et ça salit. Corne Gris-Boudin, ça c'est un copain.
0: La princesse Malpolie fait la fière, mais elle a quand même un peu peur. Peu à peu, elle distingue une grosse machine noire, une sorte de cheval avec deux roues pour les pattes, un guidon à la place des rênes et un homme juché dessus. On ne peut voir sa tête qui est noire comme le reste. La princesse Malpolie voudrait bien disparaître dans un trou de souris tellement elle a peur. Elle se force à répéter « Corne Gris-Boudin, ça c'est un copain, Corne Gris-Boudin, ça c'est un copain », mais c'est une toute petite voix brisée qui sort de sa bouche.
3: L'homme à la machine descend et il ôte ses lunettes. Il gronde. Qu'est-ce que tu fais là? Tu ne sais pas que tu es sur les terres du prince noir? Maintenant, tu dois passer 3 épreuves. Mais je te préviens, personne n'a jamais réussi encore.
1: Le prince noir attrape la princesse par la taille et il la jette dans le lac avant qu'elle ait le temps de faire ouf.
0: Il y a un coup de tonnerre, un éclair dans le ciel et une grosse vague, 2 fois plus haute que les arbres, emporte la princesse au milieu du lac. Un tourbillon l'entraîne au fond de l'eau où elle tourne à une vitesse folle, puis elle est rejetée sur la rive au pied du prince.
1: Ah, bravo, tu as gagné. Il fallait, après avoir été lavé par l'eau du lac, être encore sale. 2 personnes seulement ont réussi avant toi. Mais il reste 2 épreuves.
0: Le prince met ses mains en porte-voix et il appelle.
1: La Cayenne mes bottes, pied de serpent gros dégoûtant, sors de ta grotte.
0: Aussitôt, un monstre sort de l'eau, crachant des flammes. Il approche sa gueule de serpent de la petite princesse et il grogne.
4: Cacaboudin, on me réveille?
1: La princesse réplique. Cacaboudin toi-même, retourne te coucher.
4: Skildew, on me résiste?
1: Cornegris Skildew, c'est toi qui insistes.
4: Traque en feu, tu n'as pas peur, petite fille?
1: Nom d'une scribouillette scrafouilleuse à roulette, je ne suis pas une petite fille. Et toi, tu n'es qu'un crapaligator à peau d'œuf, une patouille polie au sel, un sac à dos sans bretelles.
4: Bon, d'accord, j'ai pas la peine de s'énerver, bon, d'accord.
0: Elle continue avec d'autres noms d'oiseaux encore moins aimables, jusqu'à ce que le monstre retourne dans l'eau.
1: Bravo. Moi, le prince noir, je te le dis, tu as un beau répertoire de gros mots. Une seule personne avant toi a aussi gagné cette épreuve. Mais elle a perdu à la troisième. Monte sur ton cheval et suis-moi.
0: La princesse Malpolie suit la moto du prince. Ils arrivent à un grand château construit tout de travers. Le donjon penche, les créneaux sont en ruine, il manque des tuiles sur le toit et tout est noir comme l'intérieur d'une cheminée. Le prince noir fait entrer la princesse dans un salon sans air et sans lumière qui ressemble à un immense cachot.
1: Voilà le trône,
0: dit le prince en montrant un tabouret. La princesse pense
1: c'est laid ici. Je voudrais pas y vivre.
0: Le prince noir place la princesse devant un miroir et il demande
1: miroir, gentil miroir, dis-moi qui est la plus sale du pays, qui connaît le plus de gros mots.
0: Et le miroir répond elle est devant moi. Elle connaît plus de gros mots que le dragon du lac.
1: Et qui est la plus belle du pays ?
0: Le miroir montre alors une jeune fille en robe blanche, aux longs cheveux bien peignés, à la figure fraîche, et qui ressemble beaucoup à la princesse Malpolie si elle était propre, polie et bien habillée. Alors, le prince met un genou à terre et il dit
1: « Tu es la seule qui ait gagné les trois épreuves. Je cours demander ta main à ton père. »
0: Il enlève son habit noir et l'on voit apparaître un prince magnifique qui prend sa fiancée dans ses bras. Le roi Cœur d'Artichaut fit de grandes fêtes à leur mariage. Ils vécurent heureux et ils n'eurent qu'un seul enfant, un garçon.

0: Les habits neufs de l'empereur. Dans un palais richement décoré, vivait un empereur dont la passion était plutôt singulière.
1: J'adore les vêtements. Et oui.
0: Il dépensait tout son argent dans sa garde-robe, et lorsqu'il se rendait en promenade ou siégeait au conseil des ministres, il passait 3 heures à se préparer. Son plus grand plaisir était que l'on pût admirer avec quel soin il s'habillait. Il attendait alors que l'on dît de lui.
1: Voyez comme l'empereur a bon goût.
0: Un jour, deux brigands qui cherchaient l'aventure entrèrent en ville et se firent passer pour des tisserands.
2: Nous savons tisser la plus belle étoffe du monde avec des dessins absolument merveilleux et d'une vertu magique unique au monde.
3: Notre tissu devient invisible devant toute personne bornée ou incapable de bien travailler.
0: Le roi y trouva l'occasion de distinguer les idiots des malins, les paresseux des personnes courageuses.
1: Je serai ainsi dans mon royaume qui mérite ma confiance. Je vous offre 2 sacs d'or si vous commencez immédiatement votre ouvrage.
2: Sire, nous sommes flattés de votre confiance.
3: Et nous ferons tout notre possible pour vous satisfaire.
0: Ils installèrent 2 métiers à tisser et firent semblant de travailler. Rien sur les bobines n'apparaissait. Pourtant, ils demandèrent à l'empereur encore plus de soie et d'or, qu'ils s'empressèrent ensuite de cacher dans de grands sacs. L'empereur, heureux que l'on lui fît le plus beau des vêtements, se demandait souvent où en était leur travail. Il fit chercher son premier ministre.
1: Toi qui es si habile et si sage, je te prie d'aller voir les tisserands pour me raconter ce qu'il en est.
0: Le ministre entra dans la grande salle où il travaillait et fut très étonné.
2: Soyez le bienvenu, monsieur le ministre.
3: Admirez la qualité du tissu et voyez comme il brillera sur les épaules du roi.
0: Le vieil homme se pencha, mais ne vit rien pour la simple et bonne raison qu'il n'y avait rien.
1: Mon esprit serait-il fatigué? Votre travail est magnifique. Que d'adresse dans le tissage et que de beauté dans le dessin.
0: Puis il retourna au palais où l'attendait impatiemment l'empereur.
1: Alors, est-ce que c'est bien? Dis-moi vite. C'est charmant, véritablement charmant. Les couleurs feront ressortir votre teint et le dessin mettra en valeur votre petite taille.
0: L'empereur en fut extrêmement fier. Les fripons continuèrent à demander plus d'or et de soie. Les jours passèrent et le métier restait vide. L'empereur décida d'envoyer un autre de ses ministres examiner l'étoffe. De la même façon, celui-ci ne vit rien.
2: Regardez ce tissu admirable!
0: Le ministre ne voulut pas avouer la moindre faiblesse.
1: Dieu, quelle merveille! Jamais aussi beau tissu n'a été tissé, c'est sûr.
0: L'empereur, enfin, voulut voir lui-même. Accompagné de tous ses ministres et autres gens de grande importance, il rendit visite aux 2 coquins. Penchés sur leur métier à tisser, ceux-ci faisaient semblant de tenir en leurs mains les fils d'or et de soie.
2: N'est-ce pas extraordinaire?
3: Admirez ce motif digne de votre altesse.
0: Et tous se penchèrent sur le métier à tisser vide, comme si l'on y voyait quelque chose. L'empereur, dépité, pensait.
1: Quel malheur! Je ne vois rien. Suis-je aussi niais que cela? Admirable. Ce tissu est admirable. Ma foi, voilà un travail qui mérite toutes mes félicitations.
0: Il fut donc décidé que l'empereur porterait cet habit le jour de la grande procession de la Saint-Jean. Durant toute la nuit qui précéda cette fête, les 2 filous firent semblant de travailler à la lueur de chandeliers. Au petit matin, ils s'arrêtèrent.
2: Voilà, nous avons terminé. Et comme promis, cet habit est digne d'un roi. Il ne nous reste plus qu'à couper les derniers fils qui dépassent.
3: Allez chercher l'empereur, que l'on puisse lui essayer les vêtements.
0: et l'on vit les domestiques courir dans tous les sens.
4: Où est l'empereur ?
1: Vite que l'on trouve l'empereur !
4: Son habit d'or !
1: Est prêt !
0: Celui-ci arriva, toujours accompagné de ses ministres, et très inquiet. D'un air de grande importance, les tisserands levèrent les bras, comme s'ils tenaient quelque chose.
2: Voici la veste, le pantalon et voilà le manteau. C'est léger comme un oreiller de plume, pour que cela ne pèse pas sur vos épaules.
3: Si votre Altesse daigne se déshabiller, que l'on puisse vous essayer des habits.
0: L'empereur se dévêtit et les deux tisserands firent mine de lui présenter des vêtements. L'empereur s'admira dans la glace.
1: Je suis satisfait de votre travail. Et maintenant, en route pour la procession.
0: Deux petits pages firent semblant de ramasser la longue traîne du manteau, ne voulant pas avouer eux aussi qu'ils ne voyaient rien du tout. Et tandis que l'empereur défilait fièrement dans la rue, toute la foule s'écriait. Nul n'osait avouer qu'il ne voyait rien, car c'était admettre que l'on était un sot ou un paresseux. Seul, un enfant s'étonna.
5: Mais il me semble que l'empereur est tout nu.
6: C'est vrai. L'empereur
4: n'a pas d'habit.
6: C'est incroyable ça, enfin.
0: L'empereur se sentit honteux, car il pensait qu'ils avaient raison. Cependant, il réfléchit.
6: Quelle que soit la vérité, je me dois de rester jusqu'à la fin.
0: Puis il releva la tête encore plus fièrement et traversa la foule.
5: Mais puisque je vous dis qu'il est...

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2: Ah, qu'elle était jolie, la petite chèvre de Monsieur Seguin. Qu'elle était jolie, avec ses yeux doux, sa barbiche de sous-officier, ses sabots noirs et luisants, ses cornes zébrées et ses longs poils blancs qui lui faisaient une houppelande. Et puis, docile, caressante, se laissant traire sans bouger, sans mettre son pied dans l'écuelle. Un amour de petite chèvre. Monsieur Seguin avait derrière sa maison un clos entouré d'aubépines. Il y avait attaché la petite chèvre à un pieu au plus bel endroit du pré, en ayant bien soin de lui laisser beaucoup de cordes. Mais un jour, elle se dit, en regardant la montagne, « Comme on doit être bien là-haut! Quel plaisir de gambader dans la bruyère sans cette maudite longe qui m'écorche le cou !» À partir de ce moment, l'herbe du clos lui parut bien fade. Elle maigrit, son lait se fit rare. C'était pitié de la voir tirer tout le jour sur sa longe, la tête tournée du côté de la montagne, en faisant « mais » tristement. Monsieur Seguin s'apercevait bien que sa chèvre avait quelque chose, mais il ne savait pas ce que c'était. Un matin, comme il achevait de la traire, elle se retourna vers lui et lui dit dans son patois « Écoutez, monsieur Seguin, je me languis chez vous, laissez-moi aller dans la montagne. » « Ah, mon Dieu, Blanquette, tu veux me quitter ?»« Oui, monsieur Seguin, tu es peut-être attaché de trop court. Veux-tu que j'allonge ta corde ?»« Ce n'est pas la peine, monsieur Seguin. »« Alors, qu'est-ce qu'il te faut ? Qu'est-ce que tu veux ?»« Je veux aller dans la montagne, monsieur Seguin. » »« Mais malheureuse, tu ne sais pas qu'il y a le loup dans la montagne. Que feras-tu quand il viendra ?»« Je lui donnerai des coups de corde, monsieur Seguin. » « Le loup se moque bien de tes cornes. Il m'a mangé des biques autrement encornées que toi. Tu sais bien, la vieille Renaude qui était ici l'an dernier, une maîtresse chèvre, forte et méchante comme un bouc. Elle s'est battue avec le loup toute la nuit. Puis le matin, le loup me l'a mangé. Pauvre Renaude, ça ne fait rien, monsieur Seguin. Laissez-moi aller dans la montagne. » « Bonté divine, dit Monsieur Seguin, encore une que le loup va me manger. Eh bien non, je te sauverai malgré toi, coquine. Et de peur que tu ne rompes ta corde, je vais t'enfermer dans l'étable et tu y resteras toujours. » Là-dessus, Monsieur Seguin emporta la chèvre dans une étable toute noire dont il ferma la porte à double tour. Malheureusement, il avait oublié la fenêtre et à peine eut-il le dos tourné que la petite chèvre s'en alla. Quand elle arriva dans la montagne, ce fut un ravissement général. Jamais les vieux sapins n'avaient rien vu d'aussi joli. On la reçut comme une petite reine. Les châtaigniers se baissaient jusqu'à terre pour la caresser du bout de leurs branches. Les genêts d'or s'ouvraient sur son passage et sentaient bon tant qu'ils pouvaient. Toute la montagne lui fit fête. Plus de cordes, plus de pieux. Rien qui l'empêcha de brouter à sa guise. Et quelle herbe savoureuse, fine, dentelée, faite de mille plantes. Et les fleurs, de grandes campanules bleues, des digitales de pourpre à longs calices. Toute une forêt de fleurs sauvages débordant de sucs capiteux. La chèvre blanche se vautrait là-dedans et roulait le long des talus pêle-mêle avec les feuilles tombées et les châtaignes. Puis, tout d'un coup, elle se redressait d'un coup sur ses pattes et hop, la voilà partie, la tête en avant, à travers le maquis. Elle s'avança au bord d'un plateau, une fleur de citise aux dents, et aperçut en bas, tout en bas dans la plaine, la maison de Monsieur Seguin, avec le clos derrière. Cela la fit rire aux larmes. « Que c'est petit ! Comment ai-je pu tenir là-dedans ? » se dit-elle. Tout à coup, le vent fraîchit. La montagne devint violette. C'était le soir. En bas, le clos de Monsieur Seguin disparaissait dans le brouillard et de la maisonnette, on ne voyait plus que le toit avec un peu de fumée. Un gerfaut la frôla de ses ailes en passant. Elle tressaillit. Puis ce fut un hurlement dans la montagne. « Ouh ! Ouh ! » Elle pensa au loup. Au même moment, une trompe sonna bien loin dans la vallée. C'était ce bon monsieur Seguin. Faisait le loup. Reviens, reviens, criait la trompe. Blanquette eut envie de rentrer. Mais en se rappelant le pieu, la corde, l'ail du clos, elle pensa qu'elle ne pourrait plus se faire à cette vie et qu'il valait mieux rester. La chèvre entendit derrière elle un bruit de feuilles. Elle se retourna et vit dans l'ombre deux oreilles courtes, toutes droites, avec deux yeux qui reluisaient. C'était le loup. Énorme, immobile, il était là, regardant la petite chèvre blanche et la dégustant par avance. Comme il savait qu'il la mangerait, le loup ne se pressait pas. Blanquette se sentit perdue. Un moment, en se rappelant l'histoire de la vieille Renaude qui s'était battue toute la nuit pour être mangée au matin, elle se dit qu'il vaudrait peut-être mieux se laisser manger tout de suite. Puis, s'étant ravisée, elle tomba en garde, la tête basse et la corne en avant, comme une brave chèvre de Monsieur Seguin qu'elle était. Seulement pour voir si elle pourrait tenir aussi longtemps que la Renaude. Le monstre s'avança et les petites cornes entrèrent en danse. Ah, brave chevrette, plus de 10 fois, elle força le loup à reculer pour reprendre haleine. Alors, la gourmande cueillait en hâte encore un brin de sa chère herbe, puis elle retournait au combat, la bouche pleine. Cela dura toute la nuit. De temps en temps, la chèvre de Monsieur Seguin regardait les étoiles danser dans le ciel clair, et elle se disait « Oh, pourvu que je tienne jusqu'à l'aube !» L'une après l'autre, les étoiles s'éteignirent. Blanquette redoubla de coups de corne, le loup de coups de dents. Le chant du coq monta d'une métairie. « Enfin !» dit la pauvre bête, qui n'attendait plus que le jour pour mourir. Et elle s'allongea par terre, dans sa belle fourrure blanche, toute tachée de sang. Alors le loup se jeta sur la petite chèvre de Monsieur Seguin et la mangea.

0: Il était une fois un roi qui vivait de l'autre côté des Alpes, en Italie. Il était jeune, il était beau, son peuple l'aimait comme jamais roi ne fut aimé, et pour que son bonheur fût complet, il ne lui manquait que de se marier et d'avoir des enfants. Mais ce que tout le monde ignorait, c'est qu'il avait peur de tomber sur une femme qui devienne avec le temps méchante. Un jour qu'il était à la chasse, le hasard fit qu'il se perdit. Dans cette forêt, un seul chemin se présentait à lui. Il le suivit jusqu'à une clairière où se tenait une jeune femme d'une beauté irréelle. C'était une bergère. Pourriez-vous m'aider à retrouver ma route ?
1: Bien sûr.
0: Quel est votre nom ?
1: Griselidis.
0: Et tout en suivant la bergère qui le ramenait vers son château, le roi ne perdit pas un détail du parcours, mémorisant chaque arbre, chaque rocher, chaque torrent qu'il traversait. Le lendemain, prenant prétexte d'aller à la chasse, le roi suivit la même route afin de retrouver la jeune bergère qu'il avait si fort impressionnée. Jour après jour, il retourna la voir et un soir, au palais, il dit à ses conseillers « J'ai décidé de me marier. Mais je ne veux pas épouser de princesse étrangère. Ma femme sera de ce pays. » Les préparatifs du mariage furent lancés sans que personne ne sache qui était la future femme. Le jour fixé pour le mariage, le roi, entouré de toute sa cour, prit le chemin de la forêt. Au milieu de ses moutons se tenait Griselidis, surprise de voir autant de belles dames et de beaux cavaliers. « Avez-vous appris que votre roi allait se marier aujourd'hui ?»«
1: Bien sûr. »«
0: Eh bien, sachez que je suis le roi et que je désire vous épouser. »
1: Vous ? Moi ? Ah ! Oui !
0: Le mariage fut célébré pour la plus grande joie du peuple.
2: Vive le roi !
3: Vive la reine !
0: De simple bergère, Griselidis devenait reine et sa joie était immense et encore plus grande quand, quelque temps plus tard, elle annonça au roi
1: « Nous allons avoir un bébé. »«
0: Un enfant ? Oh !» Tout semblait parfait, mais dans la tête du roi, sa vieille peur des femmes qui deviennent avec le temps méchantes se réveilla. Aussi, quand la reine accoucha d'une petite fille encore plus charmante que ne l'était la mère, le roi résolut de cacher la petite princesse et de faire croire à Griselidis qu'elle était morte. Désormais, vous resterez enfermé dans votre chambre. Et un peu plus tard, il lui dit « Je ne vais plus vous voir. Allez retrouver vos moutons. » De reine, Griselidis redevint pauvre bergère sans en comprendre la raison. Les années passèrent, Griselidis gardant son troupeau et le roi dans son palais. Leur fille avait bien grandi et était devenue une belle jeune femme, charmante et intelligente comme sa mère. Elle tomba amoureuse d'un jeune homme de noble naissance qui lui faisait la cour. « Avant que ma fille n'épouse ce jeune seigneur, je veux par un mensonge vérifier que ni elle, ni sa mère, Griselidis, ne sont méchantes. » Aussi prit-il le chemin de la forêt. « J'ai décidé de me remarier, » dit le roi à Griselidis.
1: « Faites comme il vous plaira. »«
0: Et il me plaît que vous soyez la servante de ma future femme. »«
1: Vos désirs seront des ordres. »
0: Une fois au château, au premier regard que Griselidis échangea avec celle qui devait être la future femme du roi, sa propre fille, il se passa en elle une chose qu'elle ne put comprendre, comme si elle la connaissait depuis toujours. Elle courut voir le roi.
1: Cette jeune personne ne pourra jamais supporter tous les mauvais traitements que vous m'avez fait subir. J'en ai souffert. Elle en mourra.
0: Touché par tant de bonté, le roi lui dit « Cette jeune personne est notre fille. Elle va se marier comme prévu, mais pas avec moi. Avec le jeune seigneur qui est l'élu de son cœur. Et quant à vous, madame, reprenez votre place à mes côtés. » Et tous vécurent.

Nageur confirmé. Une bouée canard pour un nageur vénard. Une bouée dauphin pour un nageur câlin. Une bouée tortue pour un nageur têtu. Pour moi, ce n'est pas la peine. Je nage comme une baleine. Mémoire de coquillage. Si tu te rends sur la plage, ramasse le coquillage. Celui qui dort dans le sable est pourtant reconnaissable. Lui seul pourra te parler. Lui seul pourra te narrer ses souvenirs, ses voyages, les secrets de son grand âge. Si tu vas sur la plage, écoute le coquillage. Théophile. Théophile a lâché le fil et le vent en a profité pour voler son beau cerf-volant. L'enfant crie « Viens, beau cerf-volant !» Mais le vent veut jouer aussi. Mais pourquoi, s'écrie Théophile, mais pourquoi j'ai lâché le fil ? Retour au port. De la plage, plage bordée de rochers, rochers où s'échouent les vagues. Les vagues te ramèneront comme tous les bateaux. Tous les bateaux sont rentrés au port. La forêt des parasols. Une forêt de parasols a caché tout le sable blanc. Une forêt de parasols protège tous les estivants. Et le soleil est étonné de les voir tous se crémer. Il ne veut pas les brûler, il n'ose pas le regarder. Quand on changera de saison, les parasols se replieront. On découvrira, comme avant, la jolie plage de sable blanc. Étendard blanc. Il n'y a pas d'armes dans mon château, juste des coquilles de couteaux. Sur les murs ne pousse pas la glycine, juste des algues vertes et marines. Dans mon château, il n'y a pas d'or. Pourtant, j'y ai planté un trésor, la plume blanche du goéland.

Le crabe et l'étoile de mer. Pourquoi marches-tu de travers, étrange petit crabe vert? Pourquoi marches-tu de travers? A murmuré l'étoile de mer. Pas question de se laisser faire et écouter l'étoile de mer. Il prend alors un air sévère et dit: tu commences à me plaire. Agrippe-toi sur le rocher, j'ai une autre spécialité. Agrippe-toi sur le rocher, je pourrais venir te pincer.

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2: Il était une fois une princesse jeune et jolie qui adorait jouer au ballon. Dès qu'il faisait beau, elle allait dans le parc du château, tapant des mains, riant, gambadant et faisant la folle à la poursuite de son ballon. Un jour, le jouet rebondissant un peu trop, alla atterrir, ou plutôt amerrir, dans le petit lac qui bordait les écuries royales. Comme un roseau pointu se trouvait juste à cet endroit, le ballon creva et s'enfonça dans les eaux troubles. La princesse, impuissante, se mit à sangloter de la perte de son amusement préféré. C'est alors qu'un coassement se fit entendre.
3: Quoi, quoi, quoi, quoi ? Ne pleure pas, je peux aller chercher ton ballon.
2: Une petite grenouille verte, assise sur un nénuphar, s'adressait à la princesse dans le langage des hommes.
4: Oh oui, faites-le pour moi, répondit la jeune fille en reniflant un bon coup.
3: Je vais le faire, à condition que tu m'acceptes pour ami, que je partage tes repas et me glisse dans les draps de ton lit chaque nuit.
2: Sans réfléchir, la princesse impatiente répondit :
4: Tout ce que tu voudras, je te promets tout.
2: Et plouf ! La petite grenouille verte plongea et remonta le ballon crevé à la surface. La princesse, ravie, s'empressa de rentrer au château, mais elle était tellement étourdie qu'elle en oublia la promesse faite à la grenouille. Le soir même, alors

0: ta promesse. Je dois dormir près de toi.
1: Une promesse est une promesse, dit encore le roi de sa grosse voix. À contre-cœur, la princesse emporta la grenouille dans le creux de sa main et la déposa doucement sur son oreiller. Les yeux de la grenouille étaient pleins de reconnaissance et de tendresse. Saisie de pitié, la princesse posa un léger baiser sur la tête du minuscule animal. Aussitôt, la grenouille disparut, laissant place à un beau garçon, un prince vêtu de velours vert.
2: Ne craignez rien de moi, gentille princesse. Une sorcière m'avait jeté un mauvais sort que seule une jeune fille au grand cœur pouvait défaire. Me voilà libre et déjà amoureux de vous.
1: À partir de cet instant, les deux jeunes gens ne se quittèrent plus. Et le jour de leur mariage, le festin terminé, ils allèrent main dans la main jusqu'au bord du lac pour jeter des morceaux de pain aux dizaines de petites grenouilles vertes qui les attendaient avec impatience.

Doris est un petit dauphin très paresseux. Un beau matin, il se sent très très fatigué et décide qu'il n'ira pas à son cours de natation. Son réveil a déjà sonné 3 fois, mais non, il ne veut pas se lever. Sa maman est venue lui dire tout doucement « Doris, c'est l'heure, réveille-toi, tu vas être en retard ». Doris fait comme s'il n'avait pas entendu, ce qui énerve beaucoup son papa. « Doris, dépêche-toi maintenant, ça suffit !» Doris soupire. Il n'a vraiment pas envie de bouger. Son frère rigole et se moque de lui, mais il peut toujours parler. Doris a caché sa tête sous sa nageoire et continue de faire semblant de dormir. « Tu ne seras jamais un vrai dauphin si tu ne vas pas à ton cours de natation !» lui dit sa maman. « Tu ne sauras jamais nager !» lui dit son papa. « Tu restes au bord de la plage, tu es un trouillard !» lui crie son frère. Doris écoute le bruit des vagues en restant la tête en dehors de l'eau. Le soleil chauffe, comme il est doux de rêver. Mais il entend au loin la voix du professeur de natation et de ses amis. « Plongez, respirez, plus vite. Maintenant, on enlève les bouées. Et voilà, vous savez nager. » Doris s'avance vers un coin isolé tout au bord de la plage. Il hoche la tête et pense « Pourquoi est-ce que je me fatiguerais ? Il suffit de se laisser flotter au soleil, à la surface de l'eau. » Et Doris passe un long moment à se prélasser. Il ne remarque pas que le courant l'entraîne loin de la plage. Tout à coup, le temps change. Le soleil disparaît, le vent se lève, il souffle de plus en plus fort et les vagues se soulèvent de plus en plus haut. De gros nuages apparaissent dans le ciel, l'océan gronde, il y a des éclairs et le bruit du tonnerre, c'est la tempête. Doris est tout bousculé de haut en bas et de bas en haut. Le pauvre Doris a le mal de mer. Il boit la tasse, il tousse, il se débat dans tous les sens, sa tête cogne les rochers, puis il tombe dans les pommes. Il ne sait plus ce qu'il se passe autour de lui. Quand il ouvre à nouveau les yeux, l'océan s'est calmé. Doris a bien mal à la tête. Il a des pansements autour de ses nageoires. Il voit que tout le monde est là autour de lui. Sa mère, son père, son frère, ses amis. Le professeur de natation lui caresse la tête. « Tu l'as échappé belle, mon petit. Quand est-ce que tu reviendras au cours de natation ?» Doris réfléchit. Il voit bien que savoir nager, ça peut être utile. Il se racle la gorge et de sa voix la plus douce, il

0: C'est l'été. Sur la plage, il fait bon. Bull et Bob jouent dans le sable. Bull laisse couler le sable entre ses doigts. Comme c'est doux. C'est doux et ça vole un peu partout.
1: Aïe, tu me mets du sable dans les yeux, dit Bob. Donne-moi la pelle. Pas la jaune, c'est la mienne, dit Bull.
2: Bon ben, donne-moi la bleue alors.
1: Ah non, pas la bleue, dit Bull. Tiens, je te prête la jaune.

0: Bulle et Bob creusent, patouillent, trifouillent, pétrissent, tapotent. Ils creusent, patouillent, trifouillent, pétrissent, tapotent. Je trempe, tu verses. Je remue, tu patouilles. Je boulotte, tu gigotes. Je tasse, tu remplis. Je vide, on recommence. Allez, Bob! Je trempe.
1: Je trempe.
0: Tu verses.
1: Tu verses.
0: Je remue.
1: Je remue.
0: Tu patouilles.
1: Tu patouilles.
0: Je boulotte.
1: Je boulotte.
0: Tu gigotes.
1: Tu gigotes.
0: Je tasse.
1: Je tasse.
0: Tu remplis.
1: Tu remplis.
0: Je vide.
1: Je vide.
0: On recommence. Allez, Bob! Dans le sable fin, ce qu'on s'amuse bien. Oh oui, oh oui, oh oui, oh oui, oh oui, oh oui, avec du sable et

0: un genou dans le sable, Bob creuse autour du château.
1: Les chevaliers arrivent! Tu les entends, Bulle?
2: Ils galopent à cheval. Ils sont encore loin, mais quand même, hein?
0: Bob lève la tête.
2: Bulle a disparu. Bulle? Oh, elle est là-bas derrière le rocher. Mais qu'est-ce qu'elle a sur la tête?
0: Une grande algue qui lui fait de longs cheveux noirs.
3: Je suis la princesse du château!
0: Bob éclate de rire et il se remet à creuser.
2: Bulle, y a plus d'eau, tu vas en chercher?
0: Bulle prend le seau et descend vers la mer. Ses pieds laissent de jolies traces dans le sable doux. Elle s'approche lentement de l'eau.
1: Ouh, c'est froid!

0: je mouille mes pouces. 2, je me trempe les pieds. 3, je prends le seau. 4, je le remplis d'eau. 5, je remonte au château.
1: 1, je mouille mes pouces. 2, je me trempe les pieds. 3, je prends le seau. 4, je le remplis d'eau. 5,
0: je remonte au château. Mais une grosse vague arrive. La mer monte! La mer monte!

0: vogue l'eau.
1: Bulle et Bob courent chercher des merveilles, chacun avec un seau.
0: Galets, plumes, coquillages, galets, plumes.

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0: Il y a les plumes. Bull et Bob reviennent au château et vident leurs trouvailles.
1: Un, je prends la plume. Deux, je la mets là. Un, je prends le galet. Deux, je le mets là. Un, ce coquillage. Deux, je le mets là. Un, je prends la plume. Deux, je la mets là.
0: Une plume sur chaque tour, des murets de galets, de l'eau tout autour. Mais qu'il est beau, qu'il est beau! Bull regarde la mer.
2: Je suis la princesse, je garde le château.
3: Mais, oh non! La mer arrive, elle va tout casser.
2: Va-t'en, retourne au fond de la mer, va-t'en.

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0: Bulle et Bob se sont assis dans le sable. Ils regardent la mer recouvrir le château.
1: « Il va où après, le château ?»
0: demande Bulle.
1: « Au pays des châteaux. Il y en a plein au fond de la mer. Les poissons habitent dedans. »
2: La chance !

0: Bulle ne quitte pas le château des yeux. Puis elle se lève et va chercher quelque chose. Un petit galet en haut d'une des tours encore debout. Un petit galet joli comme tout.
1: Galet.

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1: Le soleil descend doucement sur la mer. Il commence à faire frais. C'est l'heure de remonter au village. Bully Bob monte dans la carriole avec les râteaux, les pelles et les seaux. Enroulé dans les serviettes de bain, il se laisse bercer. Ça sent bon l'été.
0: C'était bien, hein, hein, Bull ?
1: Mais Bull s'est endormi en tenant au creux de sa main le petit galet.

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